0: Des fois, je suis partagé entre la honte et la fierté. Et je ne peux pas vous dire là.
1: Mais là, tu t'es amusé.
0: Oui, oh,
2: je sais pas. Le patron nous écoute, il dit tiens, est-ce qu'on a bien fait de les mettre à
0: ouais, ouais. Arnaud Lagardère vient d'envoyer un message, il me dit on va se revoir.
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1: Et voici les champions de l'actu avec le premier champion, Mamie Vitesse. Bravo.
3: Mamie Vitesse.
1: Alors, bravo et pas bravo, parce que c'est interdit. 93 ans. Wow. Elle s'est fait flasher à 230 km/h sur l'autoroute A11 près d'Angers la semaine dernière au volant d'une Porsche. Oh. GT3 RS.
4: Ah oui, ah ouais, ça envoie ça.
1: Ouais, j'ai vu, déjà, je ne sais même pas à 93 ans comment elle rentre et comment elle en sort.
5: C'est ce que j'allais dire.
1: Ouais. Ouais. Ouais, déjà, je, ouais. Quand je rentre dans ce genre de voiture, je fais. Et quand j'en sors.
6: Avec un stana.
1: Ah ouais, non, mais. Ouais. 93 ans, elle s'est fait choper par la police. C'est l'Alpine de la gendarmerie qui l'a chopée. Ouais. Son permis lui a été retiré. Le véhicule mis en fourrière. Aïe. Et la mamie a expliqué que son

0: Ouais. Je ne demanderai pas de jugement de valeur, s'il
1: oui,
0: vous plaît.
1: C'est cloque.
0: C'est interdit, il s'est fait choper. On continue avec un homme du Loir-et-Cher qui venait de faire réparer sa voiture au garage. Alors, sauf qu'il a récupéré sa voiture rayée. Quand on est fan de voiture, c'est très agaçant. Du coup, il a insulté le garagiste. La suite est tragique, mais elle est en chanson, donc ça passe mieux.

0: Là, on a mis ça dans la tête des gens.
1: C'est un drame, mais là, ça passe nickel.
0: Là, il y a plein de journalistes, il y a plein de garagistes qui nous écoutent. Il faut mettre un raison, il y en a deux, trois qui méritent le cric dans les dents. 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

0: Pas votre daronne, c'est votre femme, mais on est à l'antenne, ça se trouve, elle nous écoute, Brigitte.
1: Ah oui, c'est vrai, l'émission a commencé. Ça a commencé. Coucou Brigitte,
0: voilà.
1: Merci pour les chocolats, c'était mignon mon cœur. Bon, vu ton âge, par contre, c'était relou que tu suces que les sneakers pour laisser les cacahuètes. Ah oui, sinon ça colle en entier. Oh là là, bisous ma chérie. Merci pour les cacahuètes, c'est un amour.
0: Monsieur le Président, doucement, changeons de sujet. Oui. Pareil qu'il y a une aide sur trois qui n'est pas demandée par les salariés. C'est dingue, ça, j'ai vu ça ce matin.
1: Mais il ne faut pas dire ça. Oh, hein? Bah, ça y est. Voilà, tu viens de mettre le potin dans le jeu de boules, là.
0: Ah, merde.
1: Hein, et si ceux qui n'étaient pas au courant réclament ces aides, là, bah, laisse tomber. Ça, c'est rideau. Allez, hop, okay. Merci.

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2: J'ai une belle histoire à vous raconter.
3: Oh. C'est un beau roman.
4: J'adore.
3: C'est une belle histoire.
5: Ça me fout en l'air.
2: Au Japon, une petite gare de Hokkaido Kyo sur Kareraki devait fermer, faute de passagers. Mm. C'est vrai que ça arrive souvent en France. Hein. Mm.
6: Où ça?
4: J'ai pas eu le temps de noter. Mais...
2: à Hokkaido Kyo.
4: Ah oui.
2: Mais les responsables ont remarqué qu'une lycéenne l'utilisait chaque jour pour se rendre à l'école. Alors plutôt que de la fermer, ils ont pris une décision étonnante. Maintenir les arrêts uniquement pour cette petite fille.
4: Ah, c'est mignon.
2: Pendant plusieurs années, le train s'est adapté à son emploi du temps scolaire, le matin pour l'emmener en cours et l'après-midi pour la ramener. C'était pas un service spécial, mais une organisation qui était pensée pour lui permettre de poursuivre ses études dans les meilleures conditions.
4: C'est trop mignon.
2: Le jour de sa remise de diplôme, la gare a définitivement fermé. Et c'est devenu un musée.
4: C'est génial. Ouais. Très belle histoire, ça.
2: C'est mignon, ouais, non
4: Bien belle histoire.
2: Après ses études, elle est revenue sur les lieux.
4: Mmh.
2: Et elle a fait raser sa gare pour en faire un Starbucks et un parking géant parce qu'il paraît que c'est plus beau. Non, ça c'est une vanne. Mais sinon, l'histoire est belle.
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1: Une bise à Virgile qui est en ligne avec nous. Salut mon Virgile, comment ça va?
2: Salut Koé, salut l'équipe, ça va et vous?

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1: C'est Pâques à la Villa des Animateurs, cet endroit où tous les animateurs de la télé, les personnalités vivent. Est-ce que les personnalités de la Villa vont faire une chasse aux œufs?

0: faire contrôler mes œufs.
1: Vos œufs,
0: ils sont nickel, tu vois.
1: C'est-à-dire
0: un peu fondu,
1: pas,
0: tu vois. Sinon, ça va. Si tu les attrapes bien, ouais, dedans, il y a une surprise.
2: Ah bon,
0: ouais. 9 mois de construction, t'as compris.
1: Jean-Marie.
0: Une blague, peut-être.
1: Oui, hein, oui.
0: Plus c'est un gars, il rentre chez lui, tu vois, avec une capote à la main.
2: Ouais.
0: Tu vois, il dit ça.
3: Ça va, on peut y aller, il n'est pas 8h, les enfants ne sont pas dans la voiture.
0: Il dit, maman,
2: ouais.
0: Quoi, maman, c'est un homme.
2: Ouais.
0: Il dit, maman, étrange.
2: Ouais. Bah, il peut vivre tard chez ses parents.
0: Oui, alors il rentre chez lui, donc j'en reprends. Il a une capote
2: ouais,
0: à la main.
2: Ouais.
0: Il dit, maman, ça, c'est quoi? Il dit, ça, c'est un emballage pour gâteau.
2: Ouais.
0: Ah, il fait, alors, ça va, j'ai bien fait de manger la crème.
4: Oh. 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
1: Voici pour l'instant le classement de Stouff. C'est
2: oui,
1: son petit top à elle.
2: Top 5.
1: C'est ton petit top à
2: des toi, situations ça. Gênantes aux toilettes, évidemment, publiques ou au travail. Hein.
1: Combien il y en a ?
2: 5. Après, il peut y en avoir plus.
3: Ça, hein, mais oui.
2: Voilà, on va commencer par le cinquième.
1: Allez.
2: Quand tu laisses des traces et qu'il n'y a pas de balayette.
1: Oh.
2: Alors, soit tu utilises la technique du ninja. Donc c'est que tu prends beaucoup de papier, tu t'entoures la main de papier et tu vas essuyer toi-même.
3: Mais vous êtes sérieux?
2: Bien sûr que si, mec.
3: Tu laisses, toi?
1: Ah lui, il laisse. Lui.
2: Et sinon, le plan B, c'est que tu tires la chasse plusieurs fois pour
3: c'est-à-dire que tu mets ta main dans ce trou-là.
2: Ah oui,
4: ah, mec, tu laisses pas ta main.
3: Mais je suis égoïste, pas là.
1: Moi aussi, il y a une trace sous l'aile. Je fais comme Nat, comme Stouff. Je mets plein de trucs papier et je suis
3: à vous. Là, il y a de l'eau, là, donc on fait le truc.
1: Oui, mais en fait, la technique, je vous la donne, il ne faut pas mettre sa main dans le fond.

0: Donc ah bon, bon,
1: faut
0: le truc.
1: Oui, mais faut, en fait, la technique, je vous la donne, il ne faut pas mettre sa main dans le fond, dire « Oh, elle est chaude !»
2: C'est ce que tu vois,
1: non,
2: c'est
1: visible. D'un coup, vous mettez une grosse paluche de papier, puis tchac, tchac, tchac, très vite fait.
2: Ouais. Voilà.
3: Et après, on se lave les mains, peut-être.
1: Après, tu te laves les mains.
3: Bah oui. Non, mais
1: allez, continue.
0: Même si c'est moi qui suis passé avant.
1: Oui, mais vas-y.
2: Autre situation gênante aux toilettes, c'est le coup de fil super important et
1: non,
2: tu
1: pardon,
2: dois
1: décrocher. Non, pardon, excuse-moi. Quand c'est toi... Je change les toilettes. Je rappelle un installateur. Excuse-moi, je t'ai coupé.
2: Donc, le coup de fil super important où tu dois décrocher et que tu te dis ça va se griller avec l'écho qu'il y a, que je suis soit dans la salle de bain, soit aux toilettes.
1: N'essayez jamais de faire croire que vous n'êtes pas aux toilettes. C'est ça. Ça s'entend.
2: Voilà. Et en trois, on a aussi la personne qui vient dans les toilettes juste à côté. Tu dois te concentrer sur chaque bruit que tu vas faire et qui sort de toi, en fait. Donc, en fait, c'est soit tu restes concentré ou tu as la technique inverse, c'est que tu assumes tous tes bruits, comme ça, c'est l'autre à côté qui est mal à l'aise.
0: Faut pas sortir en même temps.
1: Comment se fait-il, vous pouvez m'expliquer ça, comment se fait-il qu'on soit gêné d'un truc dans lequel on côte à côte, faire exactement la même chose?
0: Ouais, mais parce que t'as le bruit, c'est le bruit qui gêne.
1: Le bruit, celui qui est à côté de toi, qui fait la même chose que toi, il a le même bruit.
2: C'est mais ouais, mais c'est, je sais pas, c'est gênant. Même quand tu fais pipi, moi je sais que j'essaie de faire contre la paroi.
1: Moi aussi,
2: si j'ai quelqu'un à côté.
1: Moi je déteste les gens qui font comme les chameaux là.
2: Pour pas faire dans le trou.
1: Qui visent l'eau et t'entends. Il y a des gens, ils vont faire pipi, je te dis, c'est des chameaux.
0: Ouais.
1: Non, c'est pas possible.
0: Tu fais un peu ça, bon. Moi j'ai un autre truc, je suis sûr qu'il y est pas, mais il est important, je te dirai après.
2: Allez, bon, d'accord. En deux, on a quand les petits flotteurs ils persistent.
1: C'est plus un petit flopper. C'est MacGyver.
0: Tu reprends ton. Tu remets la main dedans.
1: Non, oui, parce qu'elle prend, elle met du papier autour de sa main.
2: Parce que soit t'en as des fois qui tirent la chasse et ils pensent que c'est parti, ils se barrent direct et en fait t'as des petits flotteurs qui restent
4: pour se faire. Et flotteur.
1: Moi je l'aide.
0: Et là, je fais quoi?
1: Moi je le pousse, je retire la chasse, je le pousse et vas-y, petit flotteur.
2: Ou la technique, maintenant c'est que tu mets plein de papier toilette dedans.
4: Tu bouches le toilette comme ça, au moins c'est réglé.
1: Et le dernier?
2: Et le dernier, évidemment, c'est quand il n'y a plus de papier toilette.
1: Ah, il n'y a pas le mien, il n'y a pas celui-là.
2: Tu vas me dire, bah, tu fais quoi quand il n'y a plus le papier toilette?
1: Ça m'est jamais arrivé.
0: La planque à Patrick?
2: Non.

0: ou alors t'appelles quelqu'un à l'aide qui t'emmène quelque chose, mais
1: oui. J'ai fini.
0: C'est voilà. Si t'as ton téléphone sur toi, si t'as cette chance-là, t'appelles quelqu'un. Sinon la chaussette. Hein.
2: Tu pensais à quoi, Pierre?
3: Non, bah c'est le truc. On me disait l'autre fois qu'il y a quelqu'un et je vais faire pipi. Je ferme pas la porte quand je vais faire pipi. Et il y a quelqu'un qui me dit tu fermes pas la porte quand tu fais pipi. Et je dis bah non. Moi. Parce que quand j'arrive dans une toilette et que ça pue. Je veux pas que à moi, je suis juste venu faire pipi. Si je sors et qu'une personne qui arrive, elle va croire que c'est moi qui ai fait qui est pourri, chouette. Comme ça, si je reste ouvert, le mec il dit ah non, c'est pas lui,
2: vous avez
3: pipi.
2: Vous avez oublié un truc.
0: L'odeur.
2: Le papier, l'odeur, l'allumette.
1: Oui. L'allumette, ouais.
0: L'allumette. Est-ce que t'as toujours une allumette sur
2: non,
0: toi?
2: Non, bah, j'y voilà. pense pas, mais c'est magique. L'allumette dans les toilettes, c'est magique.
3: Il devrait y en avoir dans tous les toilettes.
2: Un craquement, il y a plus d'odeur.
1: Ils font ça dans les prisons.
0: Quand t'es au boulot et que tu fais un truc comme Pietre et que t'as des odeurs et que quelqu'un arrive derrière, bah tu fais quoi?
2: Moi je le fais. Je dis toujours que c'est Pietre.
0: Voilà.
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2: Michel Larocque et Claudia Tagbo, est-ce que les personnalités de la villa aiment le karaoké? C'est vrai, il faudrait leur demander.
3: Alors on va leur demander, et quoi de mieux de commencer un karaoké avec Nagui?

0: l'œuf qui dort en une bouchée. Oui, si. J'ai la panse bien tendue. Mam, mam, mam. Ah, mam, mam. Je, Dagui, je bloque les paroles, Dagui. Est-ce que ce sont les bonnes paroles? François, ce n'était pas à Mamam, mais à Zizam. Désolé, François.
1: Ah oui, dommage.
0: Oui, vous savez, je m'en fiche un petit peu. Je me suis régalé avec les œufs. Le petit lapin, là. Vous savez, j'ai commencé par,
2: par la tête. Les oreilles.
0: Les oreilles. Allez, à

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3: On fait un gros bisou à Sunny, qui est en ligne avec nous. Sunny, c'est bien ce prénom. C'est de quelle origine, Sunny?
4: Américain.
3: Sunny.
4: Oui.
3: C'est de quelle origine?
4: Je sais pas trop, je crois que c'est anglophone.
3: Ah bah attends, c'est pas tous les jours que je rencontre un Sunny. Hein.
5: Sunny Croquette.
4: Ah bah fait. Oui, c'est clair que c'est pas très fréquent, mais bon, j'en ai déjà rencontré qui fait le même boulot que moi, dans la même ville que
3: mais
4: moi.
3: Mais non.
5: Ah bah c'était moi en fait.
3: Bah c'était peut-être toi dans un miroir, non? Parce que s'il disait, est-ce qu'il avait les lèvres qui ont bleu en même temps que toi?
4: Non, on avait quelques années de différence.
3: Ah bon, Sunny, raconte-moi un petit peu ton métier. Dans la France qui bosse et qui se lève tôt, tu es chaudronnier. C'est quoi? Raconte-moi.

0: Cyril Hanouna a mené l'enquête. Ça va,
1: bonjour,
0: mon Cyril.
1: Bonjour les chéris, comment ça va?
0: Ça va, bah, nous on va bien, bravo. Ouais, j'ai vu les scores la dernière fois.
1: Merci mon chéri. Est-ce qu'il a été bon ce week-end, Pascal? Je sais que t'appelles Seb, mais week-end Pascal.
0: Ah, week-end Pascal. J'ai eu un doute,
1: on adore. Bon, les chéris, histoire de fou en Vendée, un mec a tourné plus de 1000 fois autour d'un comptoir pour réaliser un marathon. Michel, vous avez enquêté sur ce marathon, c'est complètement fou, Michel.
2: Absolument, Cyril. Bon, bah, l'histoire est complètement dingue. Un marathon autour d'un comptoir. Bon, bah, c'est le seul sport où l'échauffement consiste à dire je bois pas beaucoup d'habitude. Voilà, ah,
0: c'est vrai. Oui, c'est vrai.
1: C'est complètement fou. Et quel était le parcours, Michel?
2: 42 km autour d'un bar, vous l'avez dit. Hein, ouais. C'est la première fois que des hommes font autant de tours sans jamais réussir à rentrer chez eux.
1: Ouais, et l'ambiance, comment était-elle?
2: Ah, Cyril, elle était. Alors, les témoins disent extraordinaire. Des dizaines d'hommes se sont déplacés pour regarder un seul gars qui marche en rond. Voilà, pour vous imaginer un peu la scène, c'était Koh-Lanta, mais avec des chips goût barbecue.
1: Ouais, c'est complètement fou, Saint-Michel, on a des frissons. Et le public était comment?
2: Alors le public, Cyril, il regardait ce monsieur courir, avec le respect qu'on a pour quelqu'un qui a trouvé comment boire 5 heures tout en disant qu'il fait du cardio. Voilà, ça c'est brillant.
1: C'est exceptionnel.
0: C'est pas con, ceci dit.
1: Est-ce que sa femme était au courant?
2: Ouais. Alors oui, elle pensait qu'il faisait un marathon. Elle savait pas que le parcours faisait 96 fois devant le même demi en enjambant des bols de cacahuètes et des rondelles de
0: saucisson.
2: Sauciflard.
1: Ouais, c'est ça,
2: il y a écrit sauciflard dans le rapport.
0: Passionnant votre histoire.
1: Est-ce qu'on peut dire que c'est un exploit, Michel?
2: Exceptionnel. Rester aussi longtemps au bar sans qu'un SMS arrive en disant ouvrez les guillemets, tu comptes rentrer ou tu t'installes un compteur Linky là-bas. Ouais. Mental solide. Hein, au 30e kilomètre, il aurait regardé son téléphone. Aucune notification. Il a compris qu'il venait de battre un record personnel.
1: Lequel?

0: un coach pas comme les autres. Laissez-moi vous présenter ce monsieur. Enfin bon, non, pas besoin de vous le présenter. Il va se présenter seul.
1: Bonjour, je suis Xavier Duguidara, je suis expert et coach en licenciement. C'est-à-dire que j'apprends aux gens comment faire pour se faire licencier. À condition bien sûr que votre boulot vous emmerde, que l'environnement dans lequel vous travaillez est infect, et puis que vos collègues sont stupides.
0: Ah oui, évidemment. Alors, qu'est-ce que nous propose ce coach en licenciement?
1: Ma méthode consiste à pousser votre patron à vous licencier, mais sans le motif de faute grave. J'ai mis au point de nombreuses tactiques. Je vous en livre aujourd'hui une seule, d'une redoutable efficacité.
0: Ah oui, il a raison. Faut pas aller trop loin, parce que si t'es en faute grave, c'est bien sûr. Alors, monsieur, quelle est cette astuce?
1: Alors, vous allez voir votre directeur dès le matin. Et vous lui expliquez que vous souhaitez vous excuser à cause d'un rêve que vous avez fait la nuit précédente.
0: Oui.
1: Expliquez-lui que, dans votre rêve, vous lui avez fait un doigt d'honneur et que vous l'avez traité de tous les noms. Joignez le geste à la parole. Expliquez-lui que vous êtes très gêné par tant de vulgarité, mais que c'est vrai, qu'il est vraiment con, que c'est vraiment un gros con.
0: Ah oui.
2: Ah, c'est spécial comme...
0: Oui, mais si là...
3: C'est un rêve.
0: Si là, le patron ne vous vire pas, que faut-il faire?
1: S'il ne vous dégage pas, eh bien, vous revenez dans son bureau le lendemain matin pour vous excuser une nouvelle fois. Mais cette fois-ci, dans votre rêve, vous lui expliquez que non seulement vous lui avez fait un doigt d'honneur, mais en plus, vous lui avez glissé vos doigts dans son cul.
2: Il est bon, lui.
4: Et là, c'est pas faute grave, là.
0: Non, non. Ah bah non, ça, c'est pas faute grave. Bon, bah voilà, vous avez plus qu'à faire tout. Enfin, sauf ça, je sais pas.
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0: l'utilisaient chaque jour pour se rendre à l'école. Alors plutôt que de la fermer, ils ont pris une décision étonnante. Maintenir les arrêts uniquement pour cette petite fille.
1: Ah, c'est mignon.
0: Pendant plusieurs années, le train s'est adapté à son emploi du temps scolaire, le matin pour l'emmener en cours et l'après-midi pour la ramener. C'était pas un service spécial, mais une organisation qui était pensée pour lui permettre de poursuivre ses études dans les meilleures conditions.
1: C'est trop mignon.
0: Le jour de sa remise de diplôme, la gare a définitivement fermé et c'est devenu un musée.
1: C'est génial. Bravo. Très belle histoire, ça.
0: C'est mignon, ouais, non
1: Bien belle histoire.
0: Après ses études, elle est revenue sur les lieux. Et elle a fait raser sa gare pour en faire un Starbucks et un parking géant parce qu'il paraît que c'est plus beau. Non, ça c'est une vanne. Mais sinon, l'histoire est belle. 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

parisienne et dans le sud-ouest qui vont à leur tour passer à la mi-journée en vigilance orange canicule. En tout, 78 départements sont concernés. J'en reviens sur la météo dans deux minutes. Un ciel dégagé, un temps parfait pour admirer la fameuse éclipse solaire. Vous serez nombreux, nombreuses à lever les yeux vers le ciel pour admirer cet événement historique. Mais attention de bien porter des lunettes adaptées, sans quoi vous risquez des lésions très graves. Début de l'éclipse à partir de 19h20, fonction d'endroit où vous vous trouvez. Le soleil sera masqué jusqu'à 99% dans les Pyrénées contre 90% dans le nord, et ça fera une énorme différence en Espagne.

0: Et puis avoir aussi soudain Virginie Efira et Tao Okamoto, ayant carme de femme que tout semble opposer, mais qu'une profonde amitié va rapprocher face à la maladie et aux questions liées à la fin de vie. Un drame de plus de 3 heures récompensé à Cannes par un double prix d'interprétation féminine. Voilà pour l'actu. Bon réveil à l'écoute d'Europe 2 tout de suite. 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
2: Il n'y avait rien du tout à la télé.
3: Moi, je serais les chaînes de télé, franchement, je reposerais les émetteurs.
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5: audiences.
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0: Elles essayent de m'allumer et en fait, elles succombent à tous mes désirs. Elles s'abaissent devant moi. Elles se traînent par terre dans la boue, dans la fange, dans les détritus.
1: Mais ah, c'était où faire le...
2: Ouais, et ils étaient chauds les gens.
3: Mais ça me dégoûte cette façon de parler là, ça me fait...
2: Ah, c'était Francis Holm quand même.
3: Ah ouais, non bah...
2: Et à l'époque, ils ont pu rencontrer Bernard Tapie, ce bon vieux Bernard qui a répondu.
4: Bernard Tapie, quelle est votre image de marque?
5: Mauvaise. Moi je suis pas séducteur, c'est pas mon métier, je me présente pas aux élections et je fais pas de cinéma. Par contre je suis séduisant par les résultats que j'amène.
4: Et votre argent, ça peut séduire?
5: Beaucoup plus que mon charme, beaucoup plus.
6: Ah oui.
2: Tu vois, au moins il était franc, c'était direct.
6: Lucide.
2: Bernard, quelle honnêteté Bernard, quelle honnêteté. Et il y a aussi cette dame qui aime séduire, mais pas que...
7: Ça m'arrive très très souvent, je sais bien que ça se fait pas, mais ça m'arrive très très souvent d'avoir envie de mettre la main aux fesses des hommes. Je trouve que les fesses c'est important, c'est rond, c'est bon, on a envie de caresser. Passer la main dans les cheveux aussi très souvent, et je dois dire qu'il faut faire gaffe, parce qu'on peut pas faire ça à n'importe quel mec, ça marche pas toujours.
3: Avec consentement madame.
2: Bah, c'est vrai qu'avec moi, ma chérie, entre la main dans les cheveux et la main au cul, tu vas t'ennuyer.
6: Tu m'étonnes.
2: Hein, voilà. Au revoir, madame.
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2: Voici pour l'instant le classement de Stouff. C'est
3: oui,
2: son petit top à elle.
3: Top 5.
2: C'est ton petit top à
3: des toi, situations ça. Gênantes aux toilettes, évidemment, publiques ou au travail. Hein.
2: Combien il y en a?
3: 5. Après, il y en a
4: plus
3: avoir
4: que ça.
3: Plus,
4: hein, mais oui.
3: Voilà, on va commencer par le cinquième.
2: Allez.
3: Quand tu laisses des traces et qu'il n'y a pas de balayette.
2: Ah.
3: Alors, soit tu utilises la technique du ninja. Donc c'est que tu prends beaucoup de papier, tu t'entoures la main de papier et tu vas essuyer toi-même.
4: Mais vous êtes sérieux?
3: Bien sûr que si, mec.
4: Tu laisses, toi?
2: Ah lui, il laisse.
3: Et sinon, le plan B, c'est que tu tires la chasse plusieurs fois pour
4: c'est-à-dire que tu mets ta main dans ce trou-là.
3: Ah oui.
5: Ah, mec, tu laisses pas ta main.
4: Mais je suis égoïste, pas là.
2: Moi aussi, il y a une trace
3: sonnette.
2: Je fais comme Nat, comme Stouff. Je mets plein de trucs papier et je suis
4: à vous. Là, il y a de l'eau, là, donc on fait des trucs.
2: Oui, mais il faut, en fait, la technique, je vous la donne, il faut pas mettre sa main dans le fond, dire oh, elle est chaude.
3: C'est ce que tu vois.
2: Non,
3: c'est-à-dire
2: d'un coup, vous mettez une grosse paluche de papier, puis très vite fait.
3: Voilà.
5: Et après, on se lave les mains, peut-être.
2: Après, tu te laves les mains.
5: Bah oui. Non,
2: mais allez, continue.
4: Même si c'est moi qui suis passé avant.
2: Oui, mais vas-y.
3: Autre situation gênante aux toilettes, c'est le coup de fil super important et
2: non,
3: tu
2: pardon,
3: dois
2: excuse-moi.
3: Décrocher.
2: Quand c'est toi, je change les toilettes. Je rappelle un installateur. Excuse-moi, je t'ai coupé.
3: Donc, le coup de fil super important où tu dois décrocher et que tu te dis, ça va se griller avec l'écho qu'il y a, que je suis soit dans la salle de bain, soit aux toilettes.
2: N'essayez jamais de faire croire que vous n'êtes pas aux toilettes.
3: C'est ça.
2: Ça s'entend.
3: Voilà.

0: fort.
1: Les premiers mails d'annonce de sélection de Céline Dion pour les concerts de Céline Dion, pour la prévente des concerts parisiens. C'est fatigué, hein, ça devient c'est Pékin Express, hein, le truc. Ouais, hein. Tu dois être présélectionné. Ensuite, tu as une prévente. Si tu es à la prévente, tu auras peut-être une vente. Si tu as une vente, tu seras peut-être au concert.
2: Tu te retrouves dans une file d'attente en plus. Mais si ça se trouve, tu l'auras pas, ton billet.
1: Si vous faites partie des chanceux tirés au sort, alors courage, c'est ce que je vous disais, c'est pas fini. Il va encore falloir ensuite choisir sa place, son prix, etc. Ah bah oui. etc. Pas évident, enfin,
3: Ça tombe bien puisque Céline Dion est avec nous pour en parler. Bonjour Céline.
4: Alors, je suis tellement contente, tellement contente, saute plein d'émotions, là, 10 millions de gens qui sont inscrits.
3: Ça
4: accroche, je capote tellement, je suis contente. Je suis tellement contente d'attirer votre antenne d'Europe 2 pour annoncer les prix. Là. Écoute bien les conditions, là, parce que je ne répéterai pas plusieurs fois.
3: D'accord.
4: J'aime pas parler d'argent, mais des fois je le dis, c'est important.
3: D'accord, Céline. Alors, les premiers prix, du coup.
4: 90 euros, un peu de moins. Alors, 90 euros totalement de ce que tu as, là, à ce prix-là.
5: Ouais, c'est quoi alors?
4: À ce prix-là, 90 euros, tu es dans le fond de la salle.
3: Ouais.
4: Très, très fond, de loin.
5: Ouais.
4: Techniquement, vous êtes encore dans la salle, là, mais Google Maps visite. On dit que t'es encore dans la salle, mais il paraît que si t'es dans le fond de la salle, t'es pas sur le même heure. Moi, c'est sur scène.
5: D'accord.
4: T'as pas le même fuseau.
5: Okay.
4: T'es un peu plus loin.
5: C'est pas foufou.
4: À 100 euros. À 100 euros, t'es toujours dans le fond.
3: Ah,
4: tu vas dans le fond de la salle, pendant la chanson, pour que tu m'aimes encore, il y a un vigile qui vient te chercher, il te sort de la salle parce que tu n'as pas pris l'option. Il y a une option pour que tu m'aimes encore.
3: D'accord.
4: C'est plus cher, sinon tu as toutes les chansons.

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1: Le dossier du jour, c'est quoi, Stouf?
2: Les dingueries qu'ont fait vos parents avec la nouvelle technologie.
1: Anaïs, comment ça va, ma petite Anaïs?
3: Oui, ou vos amis, hein.
4: Ça va, Anaïs.
1: Super. Ça va, Anaïs. Ouais. Toi, c'est papa. Qu'est-ce qu'il a pas compris?
4: Mon papa, il a du mal avec les visios. Déjà, il a eu beaucoup de mal à avoir un smartphone. Et là, les visios, c'est un peu compliqué pour lui. Ouais. Ce qui fait qu'en fait, tout le long de la visio, on voit le sommet de son crâne parce qu'il continue de mettre le téléphone à son oreille.
1: C'est un truc de fou. Voilà. C'est un truc de fou. Non, parce que je pense que
5: Parce que toute leur vie, ils ont grandi avec le téléphone. Bah, oui. C'est un réflexe. Le téléphone, non, c'est à l'oreille. Et puis, tu le regardes pas.
1: Et puis, je pense qu'ils ne comprennent pas que la caméra soit en haut, l'écran au milieu.

0: parisienne, moi je suis en Dordogne, et elle me dit, oui, comme tu m'appelles avec WhatsApp, est-ce que c'est possible de m'installer WhatsApp? Alors je lui ai dit, bah, écoute, oui, la prochaine fois que je descends, de que je monte, je vais t'installer WhatsApp. Et en fait, elle a pris un mail en photo, elle me l'a envoyé sur WhatsApp, je lui ai dit, mais c'est quand même plus simple de me l'envoyer par mail. Non, je trouvais ça bien, donc je t'ai envoyé
1: dans
0: WhatsApp.
1: Donc elle a imprimé le mail, et une fois qu'elle l'a imprimé, elle te l'a pris en photo et te l'a envoyé sur WhatsApp.
0: Ouais, ouais, elle l'a envoyé comme ça. Elle m'a dit, c'est chouette hein, quand même.
2: Et c'est quand même bien fait, hein. Tout c'est chouette. Hein.
0: Attends, puis après c'était des photos. Alors j'avais des photos de l'écran, c'était à moitié flou. Je lui dis, c'est quoi? Elle m'a dit, ben, j'ai voulu prendre l'écran en photo, mais bon, ça marchait pas tellement bien. J'ai préféré imprimer le mail et comme ça, tu l'as. Ben, j'ai oui, mais les coupés. Donc voilà.
2: C'est magique. Non, mais c'est magique. Les parents, des fois, la galère. Je t'embrasse, mon pote. Salut, Christophe.
0: Et je vous embrasse. Et continuez parce que vous. Dingue.
2: Ah, bah, c'est gentil. Merci.
0: C'est dingo.
2: Merci
3: vous
2: à toi.
3: Un gros bisou.
2: Merci, mon Christophe. On t'embrasse. Héloïse, on termine avec toi, Héloïse.
4: Oui, salut Europe 2. Salut, allez, toute
2: salut,
4: l'équipe.
2: Héloïse. Salut. Alors, qu'est-ce que c'est, toi, à la maison, Héloïse?
4: Ben, moi, c'est mes parents. Alors, je disais à Mel, au standard, à leur décharge, ils y vont. Il y a de la nouveauté, niveau technologie, ah, ils n'y arrivent pas, mais ils y vont toujours. Hein. C'est les premiers à essayer les nouvelles choses.
2: Ils ont essayé quoi?
4: Le relais pick-up qui s'est installé il y a quelques années, ces petits casiers où on récupère les colis.
5: Ah, oui. Ah ouais, c'est chaud, ça.
4: Donc, ah, c'était les premiers à y aller. Je sais pas comment ça se passait au tout début, mais ils ont ouvert. Ils avaient commandé un jouet d'occasion pour mes enfants, pour l'anniversaire. Ils l'ont ouvert, ils se sont dit, ah, mais non, c'est pas pour moi, l'adresse, je la trouve pas, non, non. Puis il y a eu comme un doute, ils ont refermé, mais c'est après qu'ils se sont dit, ah, mais non, c'était peut-être ça. Alors là, ils ont tout fait, hein. Ils ont appelé le numéro de téléphone qui était donné sur les casiers, il n'y avait refermé, plus rien à faire. Ah, bah, ils se sont dit, mais on peut pas intercepter le livreur, non, il n'y a rien à faire, le colis, il est reparti au vendeur.
2: Attendez, on est d'accord là-dessus, quand c'est refermé, tu ne peux plus le rouvrir.
4: Ah, bah, non. Ah, ouais. Il pose

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0: Les gens peuvent demander encore plus d'aide. On va demander à Playboy le président, s'il vous plaît.
1: Ça va peut-être pas l'arranger, cette histoire.
0: Je crois qu'il a fait pas.
2: Communication avec le standard de la présidence de la République française.
3: Chaud chocolat. Chaud chocolat. Cette gomme est tuée, assassinée. Tuée, cette qui raffinée. Eh bien, c'était le cas de Brigitte ce week-end.
0: Ah bon ?
3: Elle m'a bien tuée, assassinée, à cause du chocolat. Pfiou ! Oh, j'en ai mal aux pattes.
0: Bon, monsieur le président, bonjour d'abord. Pourquoi vous dites ça ?
3: Ma Brigitte a caché des chocolats partout hier dans le jardin, à l'Élysée. Ah, sauf que le jardin, il est grand.
0: Ah, il est grand.
3: J'ai mis 4 heures à trouver 3 chocobons. Tout ça pour qu'elle me dise « Tu ne les mangeras pas ce soir, hein, sinon tu vas rien manger au dîner. Elle me saoule, ma daronne. »
0: Monsieur Macron, d'abord, ce n'est pas votre daronne, c'est votre femme. Mais on est à l'antenne, ça se trouve, elle nous écoute, Brigitte.
3: Ah oui, c'est vrai.
0: Oui,
3: L'émission a commencé.
0: Ouais.
3: Ça a commencé. Coucou Brigitte.
0: Voilà.
3: Merci pour les chocolats, c'était mignon, mon cœur. Bon, vu ton âge, par contre, c'était relou que tu suces que les sneakers pour laisser les cacahuètes. Ah oui, sinon ça colle en entier. Oh là là, bisous ma chérie. Ah, merci pour les cacahuètes, c'est un amour.
0: Monsieur le Président, doucement, changeons de sujet. Oui. Pareil qu'il y a une aide sur 3 qui n'est pas demandée par les salariés. C'est dingue ça, j'ai vu ça ce matin.
3: Mais faut pas dire ça. Oh, hein? Bah ça y est. Voilà, tu viens de mettre le potin dans le jeu de boules là.
0: Ah merde.
3: Hein, et si ceux qui n'étaient pas au courant réclament ces aides là, laisse tomber. Ça c'est rideau. Allez hop, okay. Merci, bonsoir.
0: Mais oui, non, je suis d'accord, mais en même temps c'est la vérité. Vous feriez comment si tous les salariés là qui nous écoutent, ils arrivent, ils réclament les aides?
3: Eh bien, pas le choix.
0: Ah.
3: Ce sera Mime ou OnlyFans. Je vais devoir m'inscrire dessus avec en nom le petit cul à Brigitte, des photos assez olé olé, les pruneaux à l'air au fort de Brigançon.
0: Mais non.
3: Un max d'oseille, c'est une pure idée en fait.
0: Bah voilà. Bah,
3: allez, si vous... qui me crée mon Mime là et mon OnlyFans.
0: Allez, bah, si vous le dites, monsieur le président, on le fait. Allez, on y va.
3: Et vous savez quoi? Je vais même dire à Le Cornu de faire pareil pour sauver la France.
0: Ouais.
3: Pseudo Le Cornichon. Et il va le mettre, son cornichon, pour faire de l'oseille. Je vous le dis. Allez, mon petit cornichon, vas-y.
0: Mais il faut qu'on y aille tous, vous avez raison. Mais allez-y quand même, il est tôt là pour le cornichon.
3: Bon, c'est bon, là. Vous m'avez saoulé. Là.
0: Ah.
3: Si le but aujourd'hui était de me péter le moral, c'est gagné. Voilà. Ouais. Vous savez quoi?
0: Ouais.
3: Je boude.
4: Oh.
3: Il est où mon doudou lapin, là? Il est où mon doudou? Il est là. Voilà, j'ai mon doudou lapin. Hop, je prends mon doudou et je vais regarder Pas de Patrouille.
1: Ça va pas mieux.
3: Bisous, bonne journée. Et en fait, non, pas bonne journée, vous m'avez gavé.
0: Oh.
3: Ciao. Attendez.
0: Ouais.
3: Europe 2, Pop Radio.
0: Ah, voilà.
3: Et oui, je reste pro jusqu'au bout.
0: J'ai vu.
3: Bisous.
0: J'ai vu. Allez, bisous aussi.
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0: Le soleil sera masqué jusqu'à 99% dans les Pyrénées contre 90% dans le nord. Et cela fera une énorme différence en Espagne, sur une large bande au cœur du pays où l'éclipse sera totale. Le soleil va laisser place à la nuit pendant près de 2 minutes. Un homme de 45 ans condamné à 3 ans de prison, dont 2 fermes hier à Niort, pour avoir provoqué plusieurs départs de feu cet été dans les Deux-Sèvres et le Maine-et-Loire. Cet ouvrier agricole a reconnu être à l'origine de 11 incendies sans être en mesure d'expliquer son geste devant le tribunal. Par ailleurs, les pompiers mis à rude épreuve cet été justement sont appelés à la grève demain pour réclamer plus de moyens et de recrutement. En Colombie, le bilan s'est encore alourdi. Au moins 241 morts et plus d'un millier de blessés après le puissant séisme qui a secoué le pays lundi matin. Les opérations de secours se poursuivent pour tenter de retrouver des survivants dans les décombres. La Marseillaise a résonné hier à Saint-Denis au championnat d'Europe de natation. Le relais mixte 4 x 100 mètres nage libre a offert à la France sa première médaille d'or à domicile. Maxime Grousset a lui remporté l'argent sur le 50 mètres papillon et Pauline Mailleux le bronze sur le 200 mètres d'eau. En football, le PSG a une nouvelle occasion de remplir son armoire à trophées. Les Parisiens jouent ce soir à Salzbourg face à Aston Villa en Supercoupe d'Europe. Un match qui oppose le vainqueur de la finale Europa à celui de la Ligue des Champions, à suivre à partir de 21h sur Canal+. Hier soir, Lyon a battu le Sparta Prague 3-0 lors du 3e tour de qualification de la Ligue des Champions. L'OL peut donc encore rêver participer à la compétition européenne la saison prochaine, mais il faudra pour ça éliminer en barrage les Turcs du Fenerbahçe, premier choc mardi prochain. Et puis pour trouver un peu de fraîcheur, direction les salles de cinéma, avec parmi les nouveautés de ce mercredi, la fin d'Oak Street avec Anne Hathaway et Ewan McGregor. Une famille américaine voit soudainement son quartier transporté vers un territoire inconnu et hostile, avec parmi leurs nouveaux voisins des dinosaures affamés.
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0: Merci d'être là ce matin, il est 7h07, c'est mercredi le 12 août. Bon, on se réveille tranquillement, mais doucement. Hein. Voilà, Elena sur Europe 2.
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0: Nous, on veut la NASA, on veut parler de l'espace.
1: Oui.
2: Ouais, ben moi j'ai eu un Renault Espace de 92, je l'ai changé pour un Trafic il y a pas longtemps, il y a plus de place parce que rapport à la place, tu vois.
0: Oui, mais c'est pas le même espace qu'on veut.
2: Mais mon con, la Zaza, elle est pas électrique, hein, tourne au diesel. Ouais. Pourtant j'en ai déroulé du câble, hein, pas d'électrique. C'est ce que je veux dire, t'as compris? Pietro, t'es pas le dernier au niveau de la vanne. Hein.
3: Ouais, ça va, ça cool.
2: Dis donc, salut, ça c'est François Fillon, ça je le reconnais. Ça c'est le directeur des programmes. Salut François.
3: Il est nardoise, d'ailleurs, je crois.
2: Ah, il a pas payé depuis 2-3 ans, mais j'attends qu'il repasse. Il me paye en CD d'Europe 2, qui est Journée à voûte de sur musique de dépressif, moi.
0: Hein, on n'a pas besoin de savoir, Zaza, là.
2: On est hors sujet. De toute façon, je vous laisse, parce que j'ai un client qui arrive.
0: Ah, bon, c'est qui?
2: Thomas Paquet, là. Je vais lui chauffer dans le réacteur, tu vas voir. Il va me faire siffler l'agneau de Saturne. Ah, faut pas qu'il me secoue trop, Thomas Pesquet, parce qu'il y a une bougie sur le tableau de bord, là. Ah ouais, tu vois, donc voilà.
0: Ah, c'est qui, ça?
2: Ah, mais non, ce serait pas mon Gaël, le président de la musique, là. Hé
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produire la fameuse éclipse solaire totale sur une partie de l'Islande, de l'Espagne, où le spectacle sera grandiose, mais seulement partiel en France. Jusqu'à 99% tout de même dans les Pyrénées, contre 90% à Lille, 92% à Paris, 95% à Nice. Un phénomène astronomique très rare, puisque la dernière éclipse totale en Europe date de 1999. De nombreuses animations sont prévues, justement, un peu partout en France pour l'occasion. Attention donc aux yeux, mais aussi à vos objectifs, qu'il faut aussi protéger avec un filtre solaire pour éviter d'abîmer votre appareil photo. 11 départs de feu en moins de 2 semaines. Le tribunal de Niort a condamné hier un ouvrier agricole à 2 ans de prison ferme. Cet homme de 45

0: bouchon, on se reconnecte.
1: On voit ça après.
0: On y retourne. L'occasion pour notre journaliste Jean qui est exclusif d'enquêter sur les ambulanciers en France.
2: En France, 94% des ambulanciers savent rester calmes, même quand le patient explique sur le trajet qu'il a regardé 3 vidéos YouTube et qu'il pense savoir ce qu'il a. 76 ont déjà entendu « ça va aller, c'est juste une petite douleur » juste avant que la personne appelle toute sa famille en panique. Ambulancier, c'est un métier où tu dois aller vite, mais pas trop vite, oui. Parce que derrière toi, t'as quelqu'un qui te demande si tu peux mettre la clim moins fort parce que
3: ça lui fait mal à la rate.
2: 88% ont déjà porté un patient qui disait
3: « je suis pas lourd »
2: avec la conviction d'un buffet à volonté. Et 100% savent qu'en France, quand le gyrophare s'allume, il y a toujours un conducteur qui se dit
3: « ah non mais moi je suis pressé aussi en fait ».
2: Bref.

0: gentil, Pierre, mais faut pas le prendre pour un con.
1: Vous n'aimerez pas Pierre.
2: Bonjour Marie.
1: Ah, bonjour oui, Pierre.
3: J'ai pas dit bonjour.
0: Alors écoutez Maryse, comment s'appelle ce jeu? Comment s'appelle ce jeu, Maryse? Mais non, mais Maryse, le jeu de société
3: croque-carotte.
0: Capote.
3: Non, c'est pas capote.
1: Non, c'est pas
0: c'est,
1: ça, Pierre. C'est croque-carotte.
0: Alors regardez, croque-capote.
3: Non.
0: C'est le jeu carcotte. Croque-carotte. C'est pas très facile à dire. De la marque.
3: Voilà. Oula.
0: Ravensbaba. Ravensbaber. Le jeu. Ravensbaby. Le jeu Baby Bella Ravensbaba.

0: Eh ben, plein de choses.
1: Los Angeles, tu me disais ?
0: Oh ouais, mon rêve.
1: Écoute bien, Marion. À qui tu penses ?
0: C'est Shawn Mendes, Treat You Better.
1: Marion, tu gagnes 10 000 euros.
0: Non mais c'est incroyable.
2: Une seconde cash, 10 000 euros.
0: Merci Europe 2, je vous aime trop, merci.
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10: Bonjour, bonjour, bon réveil, 7h53 sur Europe 2, c'est mercredi le 12 août. Est-ce que ça vous arrive de temps en temps de faire genre, vous êtes ultra poli, vous changez de comportement? On en parle après Taylor Swift.

0: sur Europe 2.
1: Le top de Stouff, on y va.
2: On va parler de ce top 5 des moments où on est beaucoup trop poli, où on se retient d'être nous-mêmes. Donc par exemple, en 5, on a s'excuser quand quelqu'un, alors pourquoi on le fait, je sais pas, quand quelqu'un nous rentre dedans. C'est toi la victime, mais tu vas dire « Oh, pardon !»
1: Ah, dans le couloir ?
2: Oui, dans le couloir, ou dans la rue, il y a quelqu'un qui se bouscule et c'est toi qui t'excuses.
3: T'es un petit peu actif quand même sur le truc.
2: Oui, mais bon, pourquoi tu t'excuses ?
1: Parce que sur le moment, tu sais pas bien, t'as pas fait le constat, t'as pas le ralenti sur l'image.
2: Tu le sens bien quand c'est l'autre qui t'a mis un coup d'épaule, tu le sens.
3: Là, si c'est ça, je m'excuse pas.
4: Moi aussi, j'ai tendance à m'excuser, moi, c'est vrai.
2: En 4, on a aussi faire semblant d'aimer un cadeau. Tu reçois quelque chose que tu n'aimes pas trop, mais t'as ton petit sourire qui est obligatoire.
3: C'est horrible, ça.
2: Et voilà, en fait, t'as ton honnêteté qui est sacrifiée par politesse, quoi.
3: Et puis le pire, c'est quand c'est un bibelot et tu sais qu'il faut que tu ressortes à chaque fois que la personne vient chez toi.
2: C'est ça.
3: Pas l'oublier.
2: Il y a un jeu. Petit sourire crispé, quoi.
4: Il y a un jeu très vicieux que vous pouvez faire. C'est quand vous voulez offrir un beau cadeau à quelqu'un, emballez-lui une merdouille. Mais emballez-lui un truc abominable et vous lui offrez devant tout le monde. Et vous voyez la personne qui fait « Ah ouais, c'est machin !» Et après tu dis « Te casse pas, voilà le vrai cadeau. » Tu vois, c'est un jeu que vous pouvez faire, ça.
2: En trois des moments où t'es trop poli, c'est quand tu croises quelqu'un que t'aimes pas trop et t'as pas trop le choix parce qu'il est accompagné de quelqu'un que tu connais ou alors il y a, vous êtes dans un couloir et puis
4: t'es piégé,
2: vous deux, t'es piégé, donc « Ah, ça fait longtemps !»
5: Dis bonjour. Mais
2: t'as pas très envie, quoi. En fait. Ouais, mais c'est ça, c'est la politesse. Tu t'obliges à être poli alors que t'as pas envie, mec. En deux, il y a quand quelqu'un te montre une photo pour appuyer une discussion. Donc ça peut être son paysage pendant les vacances ou ses enfants. Qu'elle est mignonne.
3: T'es la première à le faire.
2: De quoi?
3: Quand il montre les photos de son fils, t'es là.
2: Oui, il est mignon.
3: Voilà. Après, tu viens voir,
2: c'est mon pote.
3: J'en ai rien à foutre. Tu viens me voir derrière.
2: C'est pas vrai.
5: Ça, je ne le ferai jamais avec vous, hein, avec Coé et Pietre, jamais.
4: Quoi donc?
5: De montrer des photos de quoi que ce soit.
1: Mais j'espère bien, t'as raison. Mais j'espère bien que tu ne vas pas te lancer. Non, je vous montre la photo de mes enfants, mais j'espère bien.
5: Parce que déjà, là, pour faire une dépression derrière.
6: Déjà, ton histoire de train d'hier, on s'en foutait.
3: C'est un peu long.
1: L'histoire de j'arrive à 20h, 21h, 22h, j'ai failli quitter le groupe. J'ai failli quitter mon propre groupe.
2: Et bien, justement, et en un des moments où tu es trop poli, c'est quand quelqu'un te parle trop longtemps. Donc, si ce n'est pas ton pote, si c'est quelqu'un que tu ne connais pas ou un patron, quelqu'un qui te parle trop longtemps, tu fais oui, t'as juste envie de lui dire bah vas-y, synthétise.
4: Et
2: non, mais c'est vrai, parce que le mec, tu vois, qu'il te donne les détails.
4: Je suis d'accord.
2: Il repasse par une autre discussion.
3: Déjà,
2: et
3: c'est
2: ensuite,
3: long.
2: Ensuite, il va revenir sur cette discussion.
3: Mais là,
2: initiale.
3: Déjà, c'est long, on avait compris.
4: Moi, avec moi, c'est l'avantage. L'avantage, c'est que les gens le voient vite, parce qu'au bout de deux minutes, je suis sur mon téléphone.
5: Ou alors, t'as les yeux dans le vide.
4: Ouais.

0: Bon début de journée, 8h. 8h sur Europe 2 avec évidemment Coé sur Europe 2 tout l'été, 7h, 11h. Le retour en direct, ce sera à partir du 24 août. On ouvre la villa dans un instant.
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0: L'actu Europe 2, Cédric Lecor. Salut Cédric.
2: Salut Quentin, bonjour à tous. Encore quelques degrés de plus au thermomètre, notamment en région parisienne et dans le sud-ouest, qui vont à leur tour passer à la mi-journée en vigilance orange canicule. En tout, 78 départements sont concernés. Je reviens sur la météo dans deux minutes. Un ciel dégagé sur la plupart des régions, un temps parfait pour admirer la fameuse éclipse solaire.

0: la Ligue des Champions. L'OL peut donc encore rêver de participer à la compétition européenne la saison prochaine, mais il faudra pour ça éliminer en barrage les Turcs du Fenerbahçe. Premier choc mardi prochain. Et puis pour trouver un peu de fraîcheur, direction les salles de cinéma avec parmi les nouveautés de ce mercredi, la comédie Tombée du ciel avec l'humoriste Ilyes Jadel. Il y incarne un lycéen qui, après un nouvel échec au bac et un incendie dont il est accusé à tort, se retrouve dans un pensionnat catholique en Bourgogne. Une comédie sur le choc des cultures portée notamment par Josiane Balasco, Jamel Debbouze et aussi Fred Testo.
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0: Encore quelques degrés de plus au thermomètre. En tout, 78 départements seront concernés aujourd'hui par la vigilance orange canicule. Le nord-est est encore plutôt épargné, mais vous aurez tout de même 34 degrés à Sarrebourg. Le mercure va grimper à 37 degrés à Vichy, Auxerre et Limoges. 38 à Toulouse et Paris, 39 à Lisieux et La Roche-sur-Yon. Il fera meilleur sur les bords de la Méditerranée. 33 du côté de Marseille. Bonne matinée avec Coé sur Europe 2.

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1: La Villa des animateurs revient sur All Inclusive ce soir sur TMC. Ouais. Je crois que j'ai regardé ce truc.
2: Ça me parle, c'était pas assez
3: facile. Franck Dubosc,
4: c'est
3: non
4: Dubosc,
3: c'est
4: une croisière,
1: ouais,
4: non
1: je l'ai vu. Je crois que c'est assez drôle.
3: Oui, c'est pas mal.
1: Je crois que c'est pas le truc sur le bateau.
3: Si, si.
1: Non, c'est
3: si.
1: La croisière, ça.
2: Non,
1: c'est...
2: ça, c'est la croisière, ça. Parce que sur le bateau, il est pas mal.
1: À deux. Bon, je sais plus.
2: Non, je crois que All Inclusive, non, c'est la version club, et je crois qu'il est moins bien.
1: Ah, d'accord. Est-ce que les personnalités aiment les vacances All Inclusive pratiques quand on a des enfants? Il y a plein de gens qui nous écoutent. Ça, c'est génial, parce que vous y allez. Vous ne payez pas un euro de plus. Les gamins, ils ont les crêpes, ils ont les trucs, ils ont les goûters, ils peuvent aller manger, ils font ce qu'ils veulent, ils peuvent sortir en toute sécurité. Quand t'as des enfants en bas âge, ces trucs-là, c'est vraiment bien. Parce que les gamins qui vont taper les coca à 7 euros par 7 euros, à la fin, quand l'addition arrive, et voilà. Tu fais rien quand même. Non, le home inclusive, il a ça de bien quand même. Alors, on a qui?
4: On va se connecter à la villa, et pour commencer, on a Nicolas Sarkozy. Monsieur le Président, bonjour.
5: Bonjour. Bonjour Europe 2. Bonjour. Bonjour Madame Stéphanie.
4: Bonjour, vous allez bien?
5: J'allais bien. Ouais. Écoutez, si vous me demandez moi si je vais bien, il fait beau ce moment.
3: Ouais. Bah oui.
5: Je veux dire, il fait tellement chaud que je me fais un petit jacuzzi dans le fond du Jacob.
4: Hein?
5: Car là, elle arrive, elle tire la chasse d'eau, ça fait les bulles. Je veux dire, c'est pratique. Je vous ai entendu parler des vacances all inclusive, Madame Stouff.
4: Bah vous aimez bien justement le all inclusive, vous, Monsieur Sarkozy?
5: J'étais encore en all inclusive à la santé il n'y a pas longtemps. Nourri, logé, blanchi. Je veux dire, j'ai fait 20 jours pépouze. Bon, on va être honnête, la nourriture, c'était pas top. Mais oui, bon, le reste, ça allait. J'avais la suite de l'hôtel. Franchement, j'ai mis un petit 5 étoiles sur TripAdvisor.
4: Mais Monsieur Sarkozy, vous parlez d'une prison, c'est pas terrible. Hein,
5: non, c'est pas terrible, mais bon, je veux dire, on sait jamais.
3: Oui.
5: Vous avez vu ce qui se passe en ce moment? Il y a le procès en appel.
4: Oui,
5: si à un moment, je dois y retourner.
4: Ouais.
2: Vaut mieux, oui.
3: Autant être gentil.
5: Autant être sympa. Je ne vais pas me les braquer.
2: C'est pas idiot.
5: Ben non, je vous embrasse. À bientôt.
4: Bon courage, Monsieur Sarkozy. À bientôt. On continue avec Jeff Tuch qui vient d'arriver.
6: Comment ça va, mes petits chips?
4: Ça va,
6: les petites patates sèches qui croustillent. J'aime bien. Je vous entends parler de vacances ou inclusive. Je connais bien ça.
4: Ah, bah oui. Depuis que vous avez gagné au loto, vous pouvez vous permettre.

0: Il faut y aller. Bonjour, bon réveil. Sur la route du boulot,
1: on fait la route ensemble.
0: 8h11, mercredi le 12 août sur Europe 2. Les enfants posent leurs questions à Koé après Ariana Grande et Kenji.

0: des questions d'enfants aujourd'hui. Comme salut, d'habitude. Attends. Calme-toi, Speedy Gonzalez. Nous aurons le 06 33 11 32 11 pour nous laisser des messages sur notre WhatsApp. Là, on peut y aller.
1: Salut, Sinouna. J'ai une question pour l'équipe. Oui. Il y a déjà eu un gros fou rire impossible à arrêter?
2: Ou régulièrement.
0: Oh, oh, impossible à arrêter. Non, mais le dernier fou rire, il y a 15 minutes.
2: Oui.
0: Il y a 15 minutes, pendant le flash info de notre journaliste, où on entend Piette derrière qui fait « Non, parce que tu diras qu'ils viennent hein !» Et on se regarde tous, et le gars oublie qu'il y a un journaliste à côté, qu'on est à l'antenne. Que... Il n'y a même pas de raison, il n'y a pas de pardon. Ça fait 25 ans qu'il fait ce métier, il y a la lumière rouge, il, y a le... il est devant le micro, rien ne va.
2: Il y a Vito, il m'avait montré une vidéo rigolote, c'est pour ça.
0: C'est pas parce qu'on te montre une vidéo rigolote qu'il faut se mettre à hurler.
3: Et en plus, il y avait un des chefs qui était là.
0: Ah oui, et puis en plus, il y a un des chefs, président de la musique.
4: Et le dernier fou rire, c'était aussi bah, quand Alan Freedom était venu nous voir et Pietre en avait fait une aussi.
0: Il a pété dessus.
4: Ah là là, je crois que là, ça a été.
0: Ah oui.
4: Chacun, on a eu du mal à s'en remettre.
3: C'est souvent Pietre. Hein.
5: Secret
3: c'est
5: Story. Pietre, j'ai pété sur Alain.
0: Hein et je te jure, s'il relance Secret Story sur TF1, inscris-toi. J'ai pété sur mon chef.
2: Allez.
0: Franchement, c'est.
6: Je pense avoir découvert le secret de Pietre.
5: Et quel est-il d'après toi?
0: Tu veux que je te dise.
6: Qu'il a pété sur Alain.
0: C'est Luna, c'est ça?
4: Oui,
0: que
4: c'est ça.
0: Que dise Luna, on a la chance de super bien s'entendre et on va manger le midi ensemble. Et bon, pas tous les midis parce qu'il me coûte cher, mais souvent, on se fait ouais. des trucs en dehors parce qu'on s'aime vraiment bien.
5: Ah bon?
0: Non, bah, oui. Nous deux, on voulait pas t'inviter. On voulait pas te dire.
2: On ira à la cantoche.
0: Non, c'est un vrai plaisir d'être là. Et c'est pour ça que c'est un plaisir aussi de faire l'après-midi.
5: Ouais,
0: parce
5: carrément.
0: Que quand tu t'amuses le matin et que tu t'amuses l'après-midi, voilà, tu vois pas le temps passer.
2: Ah bah, sinon, ça serait pas possible.
0: Oh là là, vous savez, je connais des émissions de radio.
2: Ouais.
0: Avec des équipes qui peuvent pas se blairer.
4: Ouais.
0: Hein.
4: Ah oui, c'est vrai.
0: Bah, ça doit être long.
2: Ouais.
0: Allez, on y va.
1: Salut, c'est Angéline. Quand vous étiez enfant, est-ce que vous mangiez à la cantine? Est-ce que c'était bon?
0: Dégueulasse.
4: Ah ouais.
0: Moi, j'ai mangé dans la

0: Fallait changer l'ampoule peut-être.
1: Puis d'un seul coup j'ai fait hein, voilà, c'est tout. Ça n'a pas été plus violent que ça, mais bon, ouais. Allez, dernier.
2: Coucou, c'est Gladys. Corentin, tu fais des blagues même quand t'es pas au travail?
0: Ah. Oula, oui.
1: Ah oui.
3: Oui, oui, oui, oui, oui, il aime bien.
1: C'est un blagueur.
4: Et puis il fait généralement les blagues qui peuvent pas passer à l'antenne.
1: Ouais, c'est un blagueur.
0: Ouais, ouais, ouais, voilà. C'est vrai. Mais il faut faire attention, parfois j'en fais pas au bon moment.
1: Puis rien, ouais, puis rien, que, le, personne, rien que le vendredi quand il est à table et puis qu'il boit des verres, il fait allez, une dernière. Ça, c'est une blague, tu vois. Par exemple. Tu vois, dans la.
4: Pourquoi t'en as pas... Et on y va.
1: Pourquoi t'en as pas fait au bon moment?
0: Bah, ça arrive que des fois, genre, bah, par exemple, la dernière fois, j'ai eu rendez-vous avec le banquier, bah, il y a la petite vanne qui faut pas.
5: Tu voulais détendre l'atmosphère, ça passait pas.
0: Tu veux détendre le truc et puis le banquier fait.

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0: Tiens, mais c'est vrai, on est mercredi. Aujourd'hui, bonjour, bon réveil. Le mercredi, c'est Uber Eat Machine. Coé sur Europe 2, tout l'été, 7h-11h. On va retrouver l'équipe dans un instant pour le Uber Eat Machine, après Temper City.

0: Allez, c'est la surprise du classement cette semaine sur une très belle reprise d'Hakuna Matata. 14e, les Lorrains vont être heureux dans l'Est de la France à base de crème et de lardons à foison. Des fois, il y en a qui la font très gonflée, des fois, il y en a qui la font toute plate. C'est la quiche Lorraine.
1: La quiche à Matata.
2: Oui, j'adore.
1: Où c'est un plat magnifique.
2: Ah, ça, c'est sûr, hein.
1: La quiche à Matata.
2: Oui.
1: Elle est vraiment unique.
2: C'est la seule.
1: Cette quiche signifie que Tata t'apprécie.
2: Ah, elle m'adore.
1: Viens donc un midi.
2: Ok.
1: La quiche à Matata.
0: J'adore cette chanson. Cinquième place cette semaine, reprise de Kenji. On va énormément les retrouver durs dans les salades cet été. C'est bon pour les protéines, les œufs.

Et enfin, le plat le plus recommandé et commandé de la semaine. Il est réconfortant autant pour les parents que pour les enfants. Ce sont évidemment les...

0: Papatalacarbo.
1: Est-ce que je pourrais réécouter, s'il vous plaît? Je demande, est-ce que je pourrais réécouter la 14e position? Est-ce qu'il est possible de réécouter à la demande générale la quiche à matata?
2: La quiche à matata.
0: Oh oui, j'adore.

0: t'apprécie.
1: Ouais, m'adore.
2: Viens donc à midi.
1: Ok.
2: Pour déglinguer.
1: Déglinguer quoi?
2: La quiche à matata.
3: Et voilà, vous aurez ça dans la tête pour toute la journée. Bienvenue sur Europe 2, on est mercredi le 12 août, début de journée avec Coé sur Europe 2, 7h-11h. Le retour de l'équipe en direct, 7h-11h, puis 15h30-18h, c'est à partir du 24 août sur Europe 2. Bon réveil, Jérémy Frérot aussi arrive. L'actu Europe 2, Cédric Lecor. Salut Cédric.
4: Salut Quentin, bonjour à tous. Des pointes à 40 degrés attendues dès cet après-midi dans le nord-ouest. Le cinquième épisode de canicule concerne des

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1: Laissez-moi vous présenter un champion. Mon champion. Je vous présente ce monsieur, fan de course à pied. Il explique dans sa vidéo qu'il court, non, pas avec une montre.
2: Ah bon ?
1: Non, pas avec deux montres.
3: Ah oui ?
1: Non, pas avec
4: trois montres.
1: Ni quatre montres.
2: Ailleurs. Ah bon ?
1: Non, pas cinq montres.
3: Oh lolo.
1: Mais six montres.
3: Mais pourquoi ?
1: Et là, justement, pourquoi ?
5: Pourquoi je cours avec six montres ? Bah, pour avoir plus de stats.
2: Et voilà. Et là, j'ai envie de le taper.
1: Déjà,
2: il m'a tendu. Là.
1: Déjà, le mot stat, voilà. C'est déjà,
3: là,
1: il peut y avoir un déclenchement chez moi.
3: Je comprends pas bien.
1: L'élastique, il peut être tendu.
6: Mais parce que vous n'êtes pas dans le délire.
1: Non. J'étais dans le délire, toi.
6: Non, pas
1: bon,
6: dans le
1: délire.
6: Mais je peux comprendre.
2: T'as vu
6: comprendre,
2: les gars, ils sont. Écoutez, son intonation.
1: Remets-la.
5: Pourquoi je cours avec 6 montres ? Bah, pour avoir plus de stats.
2: Bah oui, pour avoir plus de stats.
6: C'est biologique.
1: Maga, ça y est, ça va bien refaire ta journée, savoir que t'as fait le tour du pâté de maison 28 secondes. Ouais, génial.
2: Ouais, t'as vu, je me suis mis sur des vidéos. Jaloux.
1: C'est que 3 secondes, déjà, on le juge.
2: Ouais, c'est vrai.
1: C'est normal, alors pourquoi 6 montres ?
5: Déjà, il en faut au moins 2. Moi, j'ai une Garmin pour avoir des données, donc la distance, l'allure, tout ça, et puis une Suunto pour afficher la carto. Je sais pas comment vous faites avec une seule, mais moi, comme ça, j'ai tout ce que je veux voir sur les écrans en même temps.
2: Stat carto, moi,
6: déjà. La carto, déjà, il est énorme aussi, là. Ça y est,
1: je sais.
6: Pour Corentin,
1: c'est déjà trop. Alors, vous allez me dire, il a les stats, il a la carto. Oui, mais alors, vous allez me dire, à quoi servent les autres?
5: Après, j'ai une Amazfit pour faire de l'Aerox, parce que c'est la seule marque qui propose un profil Aerox. Ici, j'ai une Coros pour la fréquence cardiaque, parce que elle est connectée au brassard cardio-optique Coros, qui est super précis. Une Apple Watch Ultra pour avoir les notifications, tout ce qui est en lien avec mon iPhone.
1: Attendez. Il y a l'Aerox, la Coros, la T-Rox, la Belrox, il en manque une, là.
2: Bah oui.
1: La sixième, c'est quoi?
5: Et puis celle-là, elle enregistre rien. En fait, c'est juste pour équilibrer le poids. Parce que sinon, ma Garmin, elle me dit que j'ai un déséquilibre gauche-droite dans les métriques de foulée.
6: On va le taper.
1: Je comprends pourquoi il a appris à courir vite. Hein. Je pense qu'à l'école, il devait se faire taper. Lui, hein.
6: Si je le croise.
1: Hein, lui, je pense qu'il était une victime en primaire. Lui. Je pense qu'il a dû se dire que la meilleure défense, c'est la fuite.
6: Ah, c'est ça.
1: Et il est devenu professionnel. Alors.
3: Il est extraordinaire. Moi,
1: même les mecs de la mission Artemis, ils ont moins d'écran que lui.
2: Oui, c'est vraiment.
1: Ah, attends, tu sais, t'as envie que si t'es en face de lui, de faire comme Éric Judor dans la tour Montparnasse infernale.
7: Attends, ta gueule pour voir, s'il te plaît.
1: Voilà.
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1: Le prix du concert de Céline Dion sont juste hallucinants. Alors sur X, l'ancien Twitter, on a pu voir certaines places se vendre, mais alors pas du tout au prix indiqué. 1200 euros. Voire 1400 euros. Alors, il y a de la revente,
2: ouais,
1: il y a de
2: la revente.
3: Il y a des packs aussi.
1: Je crois qu'il y a des packs en fait. Il y a des trucs. Il y a le pack. Voilà, donc je crois qu'il vaut mieux demander directement à l'intéressé.
2: Bah oui, on a Céline Dion avec.

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1: Stouf, le classement du jour.
2: On utilise tous nos SMS ou WhatsApp.
1: Ah, si,
2: et il y a des petits détails qui nous énervent. Oui, si, il fonctionne. Mais il y a des petits détails qui nous énervent. Comme par exemple, quelqu'un qui écrit, puis qui s'arrête, puis qui écrit. Tu vois les trois petits points, tu vois, qui clignotent.
1: Ah,
2: et toi, t'attends la réponse. Ouais. T'attends. Ça s'arrête. Puis d'un coup, il disparaît, t'as pas ta réponse.
3: Il répond pas.
2: Voilà.
3: Il répond pas.
2: Suspense, inutile. Et toi, t'attendais devant ton téléphone comme un con.
4: Oui, d'accord.
5: Juste d'accord.
4: Comme,
5: okay.
4: Tu vois, comme moi hier, j'ai fait un message à la direction. J'ai dit, tiens, pour le 1er avril, on commence à 15h30. Bah, j'ai mis des trois petits points.
2: Et
4: puis rien.
2: Ouais. Mais alors, tu dis qu'il y a de l'hésitation. Tu sais pas quoi
3: non,
2: répondre,
3: mais je me
2: chiant,
3: pose la
2: fait.
3: Question. Parce que des fois, c'est pas. Si, même si t'écris pas, ça les met pas les trois petits points. Si t'es
2: non.
3: juste, tu mets la main. Sur le truc de réponse ou quoi qu'est-ce, je crois que si.
1: Oui,
3: ça fait les trois petits points.
2: Oui, mais t'es sur la réponse et c'est que tu te dis, il va me répondre quelque chose, le gars.
4: Elle a raison, Stouff. T'es là, tu regardes, fais, tiens.
2: Qu'est-ce qu'il va dire?
4: Surtout quand t'as demandé une augmentation, tu regardes.
2: Tiens. T'as aussi, dans ce qui peut te rendre fou, c'est la personne qui te répond par message. Attends, je te fais un vocal parce que ce sera plus simple. Là, elle te fait un vocal qui va durer 3 minutes, alors qu'en réalité, elle aurait répondu par message. Ça aurait été très court.
3: Bah non, 3 minutes, ça aurait été plus long.
2: Parce qu'ils synthétisent pas, en fait. Ils te font des longues, par message, ils te font des longueurs. Et
4: très vocal, moi.
2: Oui, mais toi, c'est court. Tes vocaux sont courts.
4: Parce qu'aujourd'hui, tu fais x2, ça va vite.
5: Ouais,
4: je suis très vocal.
5: Je m'y suis mis aussi.
2: Oh non.
4: Non.
2: C'est vrai, vous faites ça.
4: Est-ce qu'on pourrait faire le virement? Non. Un vocal. Je trouve qu'un vocal, c'est plus parlant, tu vois, c'est plus sympa.
2: Dans les messages, il y a le fameux message que tu reçois où on te dit on en parle plus tard. T'étais dans une discussion et ça se termine par on en parle plus tard. Mais non, toi tu vas en parler tout de suite.
4: Ah, ça t'énerve ça? Oh non, moi
2: ça
4: me dérange pas.
2: Mais non, ouais, puisque toi derrière stress. Tu mets quoi? Tu mets 4 points d'interrogation, t'attends qu'il te réponde, mais non, on n'en parle pas plus tard, c'est maintenant. Et puis il te répond plus.
4: Ouais, mais ça c'est
3: ton côté psychopathe.
4: Ouais, ça, c'est peut-être ton côté psychorigide.
2: Il n'y a pas qu'à moi que ça fait ça, c'est pas possible. Non.
5: Ouais, moi aussi.
2: Vous êtes sérieux?
4: On en parle plus tard, je dis d'accord.
3: Ou alors j'ai un truc de ouf à te raconter, mais je t'en parle plus tard.
2: Voilà, ouais. Tu peux
4: après, ça dépend.
3: Il y a un avion qui arrive sur l'immeuble. Ouais, on en parle plus tard.
4: Après, je vais les rejoindre, ça dépend de la conversation. C'est ton médecin, il me dit j'ai tes analyses, oh là là, et il dit on en parle plus tard. Oui, bon,
3: voilà.
4: Non, en fait, non.
2: Dans les choses par message qui rendent fou aussi, c'est les messages en rafale envoyés 15 fois, 20 fois. C'est des petits mots, en fait, des petits mots bout à bout, plutôt que de faire un pavé.
3: Et quand t'es sur

0: Et alors, t'as les notifications, c'est pire.
1: Ah, puis moi, c'est là où je me rends compte que je suis un vieux. Quand je fais une faute de français, j'ai pas encore fait tilde qui a le modifié. Donc je réécris le mot en dessous avec la bonne orthographe.
2: Avec l'astérix avant.
1: Et puis même des fois, il m'a reniqué le petit mot parce que c'est le correcteur orthographique. Et là, je fais ah merde putain et je mets le mot.
3: Ouais.
1: Et donc alors que je me dis j'aurais pu le modifier en fait.
0: C'est vrai. Pourquoi on fait ça? Et pour terminer, on a aussi quand tu laisses un message dans un groupe, par exemple WhatsApp, et qu'il y a du monde et qu'il y a personne qui te répond. T'as posé une question, tu parles aux gens.
3: Ça vous fait chier, ça vous dit.
0: T'as un sentiment que tu te dis que tu gênes. Tu dois pas être là, voilà, t'es pas bienvenue.
1: Et t'as oublié un truc.
0: Tu te dis que tu gênes, tu dois pas être là, t'es pas bienvenue.
1: Et t'as oublié un truc. C'est les petites flèches bleues sur les côtés du WhatsApp. C'est que t'as écrit un truc, la personne l'a lu, te répond pas.
3: Le vu, le fameux,
2: le vu,
3: je t'ai mis un vu.
1: Le vu, il est terrible.
4: Le vu,
1: les petites flèches bleues là, la doublette de flèches bleues, j'ai envie.
4: Tu peux le supprimer ça si tu veux, pour pas que les gens sache que tu as lu.
0: C'est ça que je fais, moi.
5: Et il y a un truc, on a parlé des vocaux, mais les gens qui dictent, et toi tu le fais, qui dictent leur message.
1: Ouais,
3: SMS.
5: Oui, mais après, il faut le relire quand même.
3: Bah, parce que moi, il écrit n'importe quoi, le mien, là.
1: Et moi, je me suis rendu compte d'un truc, c'est que quand je dicte mon message, j'y mets l'intonation.
3: Oui.
1: C'est-à-dire, plutôt que de dire, c'est d'accord, je serai donc tout à l'heure aux alentours de ma... Ce qui est normal. Moi, j'ai tendance à faire. Oui, mais enfin non! Comment c'est possible que tu me dises ça? On avait dit 17h!
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0: Ça met de bonne humeur pour démarrer la journée. Bienvenue sur Europe 2 Pop Radio, le tout premier tube de Lady Gaga, c'était Just Dance. On est mercredi le 12 août. Ça y est, vous êtes dans la voiture, direction le boulot, on fait la route ensemble avec l'actu qui arrive sur Europe 2.
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0: L'actu Europe de Cédric Lecor. Salut Cédric.
1: Salut Quentin, bonjour à tous. Encore quelques degrés de plus au thermomètre, notamment en région parisienne et dans le sud-ouest, qui vont passer à leur tour à la mi-journée en vigilance orange canicule. En tout, 78 départements sont concernés. Je reviens sur la météo dans deux minutes. Un ciel dégagé, un temps parfait pour admirer la fameuse éclipse solaire. Vous serez nombreux, nombreuses à lever les yeux vers le ciel pour admirer cet événement historique. Mais attention de bien porter des lunettes adaptées, sans quoi vous risquez des lésions qui peuvent être grave. Début de l'éclipse à partir de 19h20 en fonction de l'endroit où vous vous trouverez. L'apothéose, ce sera à partir de 20h15. Le soleil sera masqué jusqu'à 99% dans les Pyrénées contre 90% dans le nord et cela fera une énorme différence. En Espagne, sur une large bande au cœur du pays où l'éclipse sera totale, le soleil va laisser place à la nuit pendant près de 2 minutes. Dans le reste de l'actualité, un homme de 45 ans condamné à 3 ans de prison dont deux fermes hier à Niort pour avoir provoqué plusieurs départs de feu cet été dans les Deux-Sèvres et le Maine-et-Loire. Cet ouvrier agricole a reconnu être à l'origine de 11 incendies sans être en mesure d'expliquer son geste devant le tribunal. En Colombie, le bilan est d'au moins 216 morts et plus d'un millier de blessés après le puissant séisme qui a secoué le pays lundi matin. Les opérations de secours se poursuivent pour tenter de retrouver des survivants dans les décombres. La Marseillaise a résonné hier à Saint-Denis au championnat d'Europe de natation. Le relais mixte 4x100 mètres nage libre a offert à la France sa première médaille d'or à domicile. Maxime Grosset, lui, a remporté l'argent sur le 50 mètres papillon et Pauline Maillot, le bronze sur le 200 mètres d'eau. En football, le PSG a une nouvelle occasion de remplir son armoire de trophées. Les Parisiens jouent ce soir à Salzbourg face à Aston Villa en Supercoupe d'Europe.

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Merci d'être là sur Europe 2 Pop Radio. On démarre la journée ensemble avec Coé sur Europe 2. La France qui bosse, c'est vous dans la voiture, direction le boulot. On en parle après Dua Lipa et Pierre Demar sur Europe 2.

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1: Dans les champions du monde de l'actu, il faut que je vous parle de cette info. Je vous demanderai de ne pas rire.
2: D'accord.
1: Il est millionnaire, il est américain et il n'a plus qu'un seul cheveu sur la tête.
3: Ok.
1: Comme ils ne veulent pas le perdre, ils dépensent des fortunes en entretien de son cheveu. Pietre, est-ce que tu pourrais me demander de dire si cette info est sur la même que mettez vos AirPods à l'envers?
2: Oui.
1: Parce que si t'as tout pris sur le même site.
2: C'était une rumeur que je t'avais mis, et c'est une vraie rumeur qu'il y a sur Internet, le coup des AirPods à l'envers.
1: Donc, je reviens sur ce monsieur qui n'aurait qu'un cheveu. Shampoing après shampoing.
2: Non mais si, tu le vois, il y a des vidéos, tu le vois chez le coiffeur justement, avec la meuf qui lui fait des bigoudis, qui lui met son cheveu.
1: Démêlant. Coloration, lissage, cire, gel, wax, traitement anti-chute et coiffeur. Deux fois par semaine.
3: Il va tuer son cheveu comme
1: il
3: ça.
1: Il consacre. Oui,

0: Merci d'être là ce matin, Europe 2 Pop Radio, mercredi, on est le 12 août. On attend dans un instant Coé, la suite évidemment, Angèle et Justice arrivent aussi, mais d'abord, l'actu près de chez vous. 9h30 sur Europe 2 et l'actu avec Cédric Lecor. Salut Cédric.
1: Salut Quentin, bonjour à tous. Des pointes à 40 degrés attendues dès cet après-midi dans le Nord-Ouest. Le cinquième épisode de canicule concerne désormais quasiment tout le pays. Avec ce mercredi, 78 départements en vigilance orange canicule. C'est 35 de plus qu'hier. Je reviens sur la météo à la fin de ce flash. Lunettes de protection indispensables pour éviter de s'abîmer les yeux. C'est donc ce soir à partir de 19h20, en fonction des régions, que va se produire la fameuse éclipse solaire totale sur une partie de l'Islande, de l'Espagne, où le spectacle sera grandiose, mais seulement partiel en France.

0: Les ouvriers ont tous été arrêtés et évidemment pas payés.
1: Mais
2: elle
1: non.
2: A rien eu.
0: Bah, si l'histoire elle commence à devenir virale sur les réseaux, donc c'est moche, t'imagines l'horreur. Ils sont sur le toit. J'en ai six.
3: Le fait de retirer l'échelle, tu sais.
0: Non, mais t'imagines.
2: Les gens sont mauvais. Horrible.
0: Il paraît que Lucifer lui aurait envoyé un message.
4: Tu seras bienvenue chez moi.
2: Ah oui, il est là.
0: Ah oui, là.
3: Bah là. En VIP,
0: ah oui, ouais, bah,
5: j'espère.
2: Au premier rang.
0: Ah ouais, premier rang, elle a même eu une place de parking. Vraiment, elle peut venir se garer devant l'enfer. Voilà. Non mais. Ah, et là, il y a tous les gens, tous les gars qui nous écoutent, tout le monde qui est en voiture, qui viennent d'entendre cette info et qui dans leur tête se disent
6: la salope.
5: Ouais, grave. Ouais.
6: La salope. Oh la salope.
3: Oh, oui. Ouais. Et pense au couvreur là qui est en train de faire un chantier au black et qui surveille son échelle.
0: C'est vrai, là il y a des mecs qui vont dire fixe l'échelle. On va la remonter, qu'on n'ait pas le problème.
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0: Mais c'est une autre danse.
1: C'est une danse.
2: Danse.
3: La chenille.
0: La danse des canards. La danse des canards. Bonne réponse.
1: Merci,
0: Jean. Pierre traduit
3: numéro 1, quoi.
0: Oui, ouais. Traduit dans de nombreuses langues aux États-Unis. Ça s'appelait la Chicken Dance, la danse du poulet. Terminé avec une question d'un auditeur fan de Kenji, Monsieur Carr. Avan. Caravan. Qu'est-ce qui fait brûler 360 calories par heure et qui, en une demi-heure, est aussi éprouvant qu'une course de 5 km?
3: Restez de...
0: Non. Le radada. C'est le radada. Ouais. Une relation sexuelle. Bonne réponse.
2: Oh là, je suis
0: bon, oh là là.
2: Répétez, c'est quoi 360 calories en
0: pas le dernier
2: une
0: sur
2: heure.
0: Le radada. 360 calories par heure.
4: Ouais, enfin, après, il faut faire une heure.
2: Il faut faire une heure quand même.
0: Ah ouais, oui. Bon, en une demi-heure, c'est 5 km.
5: Et ça, en 5 minutes, ça représente quoi?
0: 350 mètres. Bien déchire-moi, grosse tête. C'est fini. Pour aujourd'hui, on se retrouve la semaine prochaine. Et sachez ceci, ne sous-estimez pas une personne qui recule. C'est peut-être parce qu'elle prend de l'élan. Merci, au revoir, à la prochaine.
3: Au revoir.
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1: Les Français sont-ils grossiers, bordel de merde? Alors, d'après vous, est-ce qu'on est grossier en France?
2: Oui, forcément. En voiture déjà.
1: En voiture, oui. 27% des hommes sont grossiers à chaque fois qu'ils font une erreur, paraît-il.
3: Ah oui, c'est vrai. Et bah moi, je m'énerve et j'ai tendance à taper dans les trucs.
1: Ouais, je les fais. Ouais, oui, on l'a tous.
4: Ah, Piètre, oui, toi, on te voit bien, Piètre. Ouais.
1: 20% des Français déclarent être corrects en toutes circonstances. Je pense que c'est possible aussi. Je pense qu'il y a une partie des gens qui font attention
5: mais
1: tout le temps.
5: Mais c'est 20%,

0: bascule d'un seul coup en sociopathe.
1: Et il tue des gens.
0: Voilà, c'est-à-dire d'un seul coup, le type, il a rien dit, prend un couteau. Voilà, il a pris pour 50
2: c'est
0: ans
2: pour
0: de calme.
2: C'est toutes les vis que j'ai perdues.
3: C'est ceux qui commencent par « sauf erreur de ma part ».
0: Oui, c'était « sauf erreur de ma part ». 33% des femmes ont placé le mot « merde » en première place des injures qu'elles ont prononcées machinalement.
1: Bah oui.
0: Pour Stouf, ça c'est une ponctuation, le « merde hein, ».
4: Oui,
0: je
4: oui,
0: le
4: ah, ouais, merde,
1: et on a le « putain ».
4: Le « putain », moi, c'est beaucoup
2: d'ailleurs, les étrangers souvent se moquent de nous à chaque fois quand tu dis que t'es français, ils te regardent, ils font « ah, putain !»
0: 63% des Français considèrent que cela ne sert strictement

0: c'est un peu dangereux.
1: Sur un média, ça craint. Ouais.
0: 24% des femmes sont grossières à l'égard. Ça, je l'ai dit. 42% se sentent soulagées lorsqu'ils prononcent une injure. C'est pas faux que ça fait
1: c'est
0: ça.
1: Bien. Ce que je te dis, sinon, si t'as la force de pas le faire, tu tues les gens à l'arrivée.
0: Pas fou. Donc, Et enfin, plus de 30% avouent mal parler pendant l'acte sexuel dans l'unique but d'exciter leur conjoint.
2: Ouais, ça marche. C'est beaucoup, 30%, ouais, c'est beaucoup
3: pas,
2: trop.
3: C'est pas une injure, c'est...
0: C'est ouf.
2: Non mais 30%,
1: bah moi, non, je moi, fais, moi je le fais, du tout. Saloperie d'Ursaf. Ah, les impôts, fais chier.
0: Allez, oui. Regarde ce matin.
2: Là, tu sens tes émotions.
0: Tiens, prends ça, vie à tire.

Ça fera une énorme différence. En Espagne, sur une large bande au cœur du pays où l'éclipse sera totale, le soleil va laisser place à la nuit pendant près de 2 minutes. Dans l'actu également, au moins 2 morts dans l'incendie d'un gîte et d'un hangar hier à Loumois, dans les Deux-Sèvres. Selon BFM TV, ce matin, une 3e personne serait recherchée dans les décombres. Un homme de 45 ans condamné à 3 ans de prison, dont 2 fermes hier à Niort, pour avoir provoqué plusieurs départs de feu cet été dans les Deux-Sèvres et le Maine-et-Loire. Cet ouvrier agricole a reconnu être à l'origine de 11 incendies sans être en mesure d'expliquer son geste devant le tribunal. En Colombie, le bilan est d'au moins 216 morts et plus d'un millier de blessés après le puissant séisme qui a secoué le pays lundi matin. Les opérations de secours se poursuivent pour tenter de retrouver des survivants dans les décombres. La Marseillaise a raisonné hier à Saint-Denis au championnat d'Europe de natation. Le relais mixte 4 x 100 mètres nage libre a offert à la France sa première médaille d'or à domicile. Maxime Grousset a lui remporté l'argent sur le 50 mètres papillon et Pauline Maillot le bronze sur le 200 mètres d'eau. En football, le PSG a une nouvelle occasion de remplir son armoire de trophées. Les Parisiens jouent ce soir à Salzbourg face à Aston Villa en Super Coupe d'Europe. Et puis hier soir, Lyon a battu le Sparta Prague 3-0 lors du 3e tour de qualification de la Ligue des Champions. L'OL peut donc encore rêver de participer à la compétition européenne, mais il faudra pour ça éliminer en barrage les Turcs du Fenerbahçe. Et puis de côté météo, ça va donc encore chauffer ce mercredi. Quasiment tout le pays sera en vigilance orange canicule. 78 départements en tout seront concernés. Le nord-est est encore plutôt épargné, mais vous aurez tout de même jusqu'à 33 degrés à Lille. Mercure va grimper à 37 degrés à Vichy, à Paris et Toulouse, 38 à Alençon et Chalon-sur-Saône, 39 à Rennes et Bordeaux. Il fera meilleur sur les bords de la Méditerranée, 32 à Marseille, 33 aussi du côté de Nice.

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1: Une info 100% française, une commune du Cantal pulvérise un record du monde.
2: Incroyable.
1: Le record du monde. Alors vous me dites c'est au tennis?
2: Ouais.
3: Non, non, bah non,
4: dire fromage.
1: C'est à la pétanque? Non.
2: Non. Ça concerne la bouffe?
1: Oui.
4: La bouffe, bah oui.
1: Ah. Le record du monde de la plus grande truffade a été battu à Saint-Flour, dans le Cantal.
2: Saint-Flour.
1: 520 kilos de truffades ont été cuisinés, bien plus que le précédent record qui était de 381 kilos.
2: Oh les ringards. Ah oui, en effet, oui.
1: Qui a été établi dans le Puy de Dôme. Je crois qu'il est l'heure. Cyril voulait nous en parler. Hein. C'est une info qui vient de tomber.

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1: Tout le monde veut prendre sa place. Vous regardez des fois ce jeu? Moi, je n'ai jamais le temps de regarder.
2: Non.
1: Qui présente ça? C'est plus Nagui.
2: C'est Cyril Féro.
3: Oui, Cyril Féro.
4: De toute façon, j'ai l'impression que Cyril Féro, il fait un peu tout sur France 2. Non,
2: oui,
1: Cyril Féro, je pense que tu pourrais lui donner n'importe quel jeu. Je ne sais pas s'il les comprend tous. Moi, un gars qui a présenté Slam et qui a compris Slam, moi, pour moi, je le mets en tête des animateurs télé.
2: Ouais.
1: Pour moi, c'est...
4: Même le mec qui a créé Slam, il n'a pas compris Slam.
1: Mais c'est ça. Mais le gars, il a dit, écoutez, j'ai écrit un jeu. Comment pas ça? Les mecs ont dit, bon, on va vous l'acheter, on ne le comprend pas non plus. Cyril, tu comprends?
5: Non, mais je vais l'animer.
1: Bon, attends. Okay. Voilà, il me fascine, Cyril Féro. Il fait tout, il s'est tout présenté. Alors, l'autre midi, pendant ma petite pause, on a regardé, et là, j'ai remarqué que les candidats, ils ont bien changé avec Cyril Féro. Écoutez la question.
6: À quel organe du corps humain compare-t-on la vaste forêt amazonienne?
1: À quel organe du corps humain
2: le poumon.
1: Compare-t-on la vaste forêt
2: On dit que l'Amazonie, c'est le poumon de la Terre.
1: Bien sûr.
4: Il m'a jeté sur le pubis.
1: Écoutez la réponse.
6: Vous avez répondu pubis, c'est poil pubien.
3: Je voulais mettre un testin, mais...
6: Vous allez dans le magasin du raton laveur ou quoi aujourd'hui?
1: Eh oui, bien sûr. Bah oui, c'est un organe, le poil pubien, c'est connu. Bien sûr.
4: C'est le corps.

de journée, bienvenue sur Europe 2. Elle démarre bien cette journée ce mercredi avec Amy Winehouse à la table du petit-déj tranquillement. Bienvenue sur Europe 2.

0: 60 euros. Vous pouvez aller au concert de Céline Rion, chanteur humoriste.
1: J'ai fait ça avant tout. Je voudrais parler à Boudin.
2: Ah, parce que c'est mon père, normalement.
0: Oui, bah oui, bien sûr. Ah,
2: oui. C'est un mec qui entre dans un resto chinois et qui chante « Pour que tu n'aimes encore !» T'as compris ? N'aime même.
0: Merveilleux. Pour 50 euros, vous avez le concert de Céline Fion.
3: Ah.
1: Les mains serrées, ça sert pas ainsi.
0: Fermez
1: les yeux.
0: Eh oui, c'est bon.
4: Moins cher. Ah bah au bout du deuxième.
0: Merci beaucoup. Tu m'étonnes que ça a été long en prod. Pour 40 euros, il y a Célim Dion.
3: Ah.

Votre mission du jour, trouver absolument des lunettes spéciales éclipse. Non, les lunettes de soleil, oubliez, ça ne sert à rien, c'est dangereux. Voilà votre mission du jour. Voilà Stromae, papa ou tête.

0: sur Europe 2.
1: Ce serait peut-être un devine actu, non?
2: Oui.
1: Un devine actu.
3: Il voudrait qu'on touche des zizi.
4: Où ça? Où ça?
3: En boîte en Lituanie.
5: Pour avoir un shot gratuit en Lituanie, il faut faire un chabit.
1: Non.
4: Ah, il y a de l'idée. Non,
1: c'est moins vulgaire que ça.
5: Pardon.
4: Le truc à la base, c'est l'État qui a décidé.
1: Nous allons réécouter l'indice si vous ne l'avez pas bien entendu.
3: Il voudrait qu'on touche des zizi.
4: Où ça? Où ça?
3: En boîte en Lituanie.
5: Il voudrait qu'on touche des zizi en boîte.
4: C'est une loi qui est en train de passer, une idée du gouvernement en Lituanie.
1: Mais pas trop,
4: jamais.
1: Enfin. Mais hein? Quel est le problème dans le monde en ce moment, en France comme en Europe?
5: La natalité.
1: Donc, là, oui. La natalité. Donc.
6: Ah, c'est si on fait des enfants.
1: Donc, pour faire. Donc, alors, on va y aller dans l'ordre. Pour relancer la natalité, il faut faire des.
4: Enfants.
1: Pour faire des enfants.
5: Ah oui, donc là, ils offrent.
1: Pour faire des enfants, il faut se.
5: Il faut copuler.
1: Mais pour copuler, il faut être en.
5: Couple.
4: Voilà.
1: D'accord. Donc, où est-ce que beaucoup de couples se sont créés?
5: En soirée, en boîte.
6: Au travail.
1: Voilà, vous y êtes presque.
5: Ouais. Donc du coup, ils payent des gens pour aller en boîte
1: pour relancer la natalité, ils font même mieux le gouvernement. Ils rénovent des boîtes de nuit pour les rouvrir derrière. Ils se sont rendus compte qu'ils lancent un plan inédit qui mélange avantages fiscaux et relance de lieux de rencontre, dont les discothèques modernisées, pour stimuler la natalité et encourager la formation des couples chez les jeunes adultes, parce que les jeunes adultes ne se mettent plus en couple.
4: Oui, mais c'est pas en boîte de nuit que tu rencontres la merde de tes enfants.
1: Ah, ça peut arriver, mais bon.
2: Et tu peux.
1: Ça peut arriver. Bisous, Fofana, je suis un bisou. Fofana qui s'en va. Si, ça peut arriver. Ah, mais alors, bon.
4: C'est plus classe, quoi. J'ai rencontré maman, elle était bourrée. Sur
1: Mais bon, faut pas s'étonner, excusez-moi, que les couples aujourd'hui, notamment les plus jeunes, n'osent plus se rencontrer et n'osent plus s'embrasser. Et tout est devenu très compliqué. Tout est devenu tellement codifié. Souvenez-vous, à l'époque, on était gamins. On allait en boîte. On faisait des slow. On voulait approcher la bouche, la demoiselle elle l'a reculé de 10 cm, t'avais compris, c'était plié, au revoir madame. C'était très codifié.
4: Ouais.
1: Tu dansais avec elle, t'avais la main autour de la taille.
4: Ouais. Tu descendais un petit peu.
1: Tu descendais de 1 cm.
4: Tu resserrais,
1: clac, la demoiselle elle remettait à distance, t'avais compris, c'était mort. Vous voyez ce que je veux dire? Aujourd'hui.
4: On reprend le système. Effectivement, tu prends par la taille, tu resserres un petit peu ou tu descends. Et là, mon gars, tu sais pas ce qui peut t'arriver
1: derrière.
5: Oui, aujourd'hui, tu demandes rien qu'à une meuf, tu danses avec moi déjà.
1: Il y avait la culture du non qui me semblait très évidente à l'époque. Non, c'était fini, au revoir.
5: Toi aussi, t'es moche.
1: Tu partais, t'étais.

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0: Et c'est aux
1: Philippines.
0: Excellent, quelle culture. Elle a découvert que la statue verte Bouddha, vous savez, elle avait un Bouddha il y a plusieurs Bouddhas, qu'elle priait sur son autel depuis 4 ans. Matin et soir, plusieurs fois par jour, était en fait une figure imprimée en 3D de Shrek. C'est lorsqu'un ami lui a rendu visite qu'il a remarqué quand même des traits assez inhabituels sur Bouddha. Et il lui a montré sur Internet que c'était le personnage de DreamWorks qu'elle était en train de prier. Alors, il paraît que malgré la révélation, la femme a choisi de garder la statue et de continuer de la traiter avec respect, soutenant que la sincérité de ses prières était plus importante que l'identité de l'icône elle-même. Voilà. Ce qui n'est pas, complètement faux. Ce n'est pas complètement faux. Peu importe l'endroit, peu importe, le principal,
1: tu prêcherais. Ouais,
0: c'est ce que
1: tu
0: as au fond de toi, mais bon... Un Bouddha vert qui rote et qui pète, c'est quand même pas courant. Mais si cette dame est heureuse, tant mieux. 7h16, Paris Hilton, que l'on embrasse. Il n'y a plus de nouvelles depuis longtemps, depuis sa dernière vidéo. Et donc, Paris Hilton est à la sortie d'un hôtel. Une femme l'interpelle, la voit. Mmh. Paris regarde la femme avec le ventre arrondi. Oh. Elle se jette à ses pieds parce qu'elle sait que c'est filmé. Oh. Elle lui embrasse le ventre en lui disant bravo pour le bel événement. Et l'autre, elle lui dit non, je suis juste en surpoids. Alors, cette petite chose arrive régulièrement, ça n'est.
2: Mais là, oui, là, c'est filmé et tout. Enfin, c'est chaud, quoi.
3: Je suis bien d'accord avec la grosse.
0: Enfin, les champions du jour est un homme de 63 ans qui a été arrêté à l'aéroport. Écoutez, alors lui, c'est mon champion du monde.
2: Ouais.
0: Vous savez pourquoi il a été arrêté à l'aéroport? D'après vous, qu'est-ce qu'il avait?
1: De la drogue?
0: Non, pas de drogue, non.
4: Ah, il a mis plusieurs couches de vêtements.
0: Alors, il avait des trucs sur lui, mais c'est pas des couches de vêtements.
5: Des animaux?
0: Non. Ça se fait, c'est vrai, mais non.
6: Non. De la bouffe?
0: Oui.
5: Des trucs interdits?
0: Pas interdits. Il avait scotché 47 hot dogs crus sur son corps. Parce qu'il voulait les transporter pour un barbecue familial et il voulait pas payer les frais de bagage.
1: 47 hot dogs.
0: Ils ont également trouvé du pain et de la moutarde dans son sac. Et il paraît que le mec, tout le monde était mort de rire, ils lui ont quand même confisqué

0: cache. C'était hier matin, Marion d'Antibes, maman d'une petite fille de 9 ans, a gagné 10 000 euros cash en une seconde sur Europe 2. On l'écoute tout de suite.
1: Salut Marion.
2: Salut Quentin.
1: À qui tu penses?
2: Alors moi je pense à un chanteur, c'est Shawn Mendes.
1: Et le titre?
2: Treat You Better.
1: Marion, tu gagnes 10 000 euros.
2: Merci Europe 2, je vous aime trop, merci.
0: Une seule seconde lui a suffi pour reconnaître Treat You Better de Shawn Mendes et remporte 10 000 euros cash. Et elle va préparer ses vacances et elle va partir directement à

0: Bonnes vacances à l'écoute d'Europe 2. Dans moins de 2 minutes, la playlist pop d'Europe 2 redémarre pour 30 minutes de pop en non-stop. Ce sera avec Justin Timberlake et il y aura également Manon Lisa.
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0: Nuages, soleil et chaleur intense sur l'ensemble des côtes. Sur la Manche, il pourrait faire jusqu'à 29 degrés à l'ombre et 18 à 20 degrés dans l'eau. Sur la façade atlantique, il fera jusqu'à 34 degrés sur les plages et 23 degrés dans l'eau. En Méditerranée, les températures sont éprouvantes, 37 degrés sur le sable et jusqu'à 29 degrés dans l'eau. Alors si votre plage est orientée vers l'ouest, c'est l'endroit idéal pour observer l'éclipse solaire. Ce sera tout à l'heure.
1: Ensoleillement, température de l'eau, conditions de baignade, c'était la météo des plages Europe 2.
0: Et tout de suite, sur Europe 2, Pop Radio en Lorraine, voici Alex Warren.

0: 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À suivre sur Europe 2, le nouveau Bruno Mars avec On My Soul.
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0: moins de 5 minutes, la playlist Pop d'Europe 2 redémarre pour 30 minutes. Et ce sera avec Rosaline et Offenbach avec Star Sailor.
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Nous sur Europe 2, Pop Radio, partout en Lorraine, avec à suivre dans quelques instants, il y aura David Guetta et Jennifer Lopez. Je vous ai également préparé Coldplay avec Speed of Sound. Et tout de suite, voici Teddy Swims sur Europe 2.

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3: L'été bat son plein et les guinguettes nancéennes vous attendent jusqu'au 31 août. Besoin de décompresser après le travail, de partager une planche entre amis ou simplement de profiter d'un moment en famille. Eh bien, elles se multiplient aux quatre coins de la ville pour varier les plaisirs, les ambiances et les décors. Alors, la douceur de vivre est au rendez-vous jusqu'au 31 août à Nancy. Bon après-midi avec nous sur Europe 2 Pop Radio en Lorraine. Tout de suite, voici

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0: degrés cet après-midi en Bretagne. Du coup, les plages vont encore faire le plein. Vous pourrez vous rafraîchir avec une eau entre 20 et 21 degrés du côté de Quiberon et Paimpol. Plus au sud, sur les plages de la Côte Basque, vous pourrez profiter d'une eau légèrement plus chaude autour des 24 degrés sur la plage du Carré à Cibourg. Et puis en mer Méditerranée, 30 degrés dans l'eau à Antibes et 32 dans l'air.
1: Ensoleillement, température de l'eau, conditions de baignade, c'était la météo des plages Europe 2.
0: Et tout de suite sur Europe 2, Pop Radio en Lorraine, voici Bébé Rexha et Faithless avec New Religion.

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0: Oh, qu'est-ce que c'est beau ça, Tom Odell, Another Love, à l'instant sur Europe de Pop Radio. Restez avec nous pour la suite. Peut-être le temps de prendre un petit café là, histoire de se remettre bien. Le son d'Europe 2 continue avec Manon Lisa qui arrive. Les 4 sailles aussi.
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0: C'est Europe 2 Pop Radio. Vous savez quoi? Hier matin, s'est passé un truc super sur Europe 2. C'est Marion d'Antibes, dans le 06, maman d'une petite fille de 9 ans, qui a gagné 10 000 euros en une seconde sur Europe 2 Pop Radio grâce à cet extrait. Écoutez.
1: Salut Marion.
2: Salut Quentin.
1: À qui tu penses?
2: Alors, moi, je pense à un chanteur, c'est Shawn Mendes.
1: Et le titre?

0: Merci d'écouter le Nouvel Europe 2. Alors, vous êtes prêts pour l'éclipse? Évidemment que non, on n'a pas les lunettes, hein. Forcément, on n'était pas prêts. En tout cas, on est prêts à vous passer du bon son. Teddy Swims qui arrive et puis Angèle et Justice qui vont débarquer très vite aussi sur Europe 2. Ça se passe avec Jérémy Desiderati. Salut Jérémy.
1: Salut Sandra, bonjour à tous. C'est de nouveau un soleil brûlant qui nous accompagne aujourd'hui. Le ciel est dégagé et le thermomètre grimpe encore. Je vous raconte tout ça juste après les infos. Des conditions idéales donc pour lever la tête en direction des étoiles ce soir. À partir de 19h20, la Lune va progressivement s'interposer devant le soleil pour nous offrir l'éclipse la plus spectaculaire depuis 27 ans. Jusqu'à 99% du soleil sera masqué dans les Pyrénées. En France, cette éclipse sera partielle, mais en Espagne, notamment à Madrid, elle sera totale et le jour laissera place à la nuit pendant près de 2 minutes. Une éclipse qui fait aussi monter les tensions autour des femmes.

attente s'allonge devant les opticiens et les pharmacies. Plusieurs responsables politiques accusent le gouvernement de ne pas avoir suffisamment anticipé les risques sanitaires, tandis que certains revendeurs profitent de la pénurie pour faire grimper les prix. Un scénario bien différent de 1999, lorsque 30 millions de paires avaient été distribuées gratuitement. La Lune ne sera pas suffisante pour éclipser la chaleur. Aujourd'hui, 78 départements sont en vigilance orange canicule. L'Oise et l'Aisne vont s'ajouter à la liste demain. 38 degrés ont déjà été relevés du côté de Bordeaux. Un temps chaud et sec, résultat, 40 000 personnes sont concernées par des coupures d'eau potable.

été ravagée par les incendies. Le gouvernement prépare déjà la riposte. 7 parlementaires vont plancher sur de nouvelles mesures pour mieux lutter contre les feux de forêt. Renforcement des moyens aériens, débroussaillement ou encore financement des SDIS. Les députés devront rendre leurs conclusions d'ici le 21 septembre. Un chantier lancé alors que plus de 115 000 hectares ont déjà brûlé en France depuis le début de l'année. Et pour trouver un peu de fraîcheur, direction les salles de cinéma. Parmi les nouveautés de ce mercredi, la fin d'Oak Street, Anne Hathaway et Ewan McGregor se retrouvent au cœur d'un drôle de cauchemar. Leur quartier est mystérieusement transporté à l'époque du Crétacé au milieu des dinosaures.

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son des Daft Punk, Instant Crush à l'instant sur Europe de Pop Radio. Une pensée à vous là si vous êtes au boulot, encore à 16h53, si vous allez à la plage ou si vous cherchez les fameuses lunettes. Ouais, ça c'est pas facile aussi. Voici

0: goûter là. Bon goûter à vous d'ailleurs si c'est le cas. Allez, pour la suite, restez là. Il y a Gaëtan Roussel qui arrive, Olivia Rodrigo. Et puis Freya Sky aussi, Silent Treatment, c'est Europe 2. Passons aux news avec Jérémy Desiderati. Hello Jérémy.
1: Hello Sandra, bonjour à tous. Il faut tenir bon, la chaleur ne nous lâche pas en cette fin d'après-midi. Des températures brûlantes nous attendent encore demain. Je vous en reparle juste après les infos. Attention, il va bientôt faire tout noir. C'est l'événement astronomique de cet été. Le pays s'apprête à vivre une éclipse solaire, la première depuis 27 ans. À partir de 19h20, selon les régions, la Lune va progressivement grignoter le soleil au moment de son coucher. Une éclipse partielle en France, mais totale en Espagne, où la nuit tombera par endroits pendant près de 2 minutes. Pour l'occasion, de nombreux événements sont organisés pour

et plus petits, le spectacle devra se faire sans lever les yeux au ciel. Le gouvernement rappelle que les enfants de moins de 3 ans ne doivent en aucun cas observer l'éclipse solaire, leurs yeux étant particulièrement vulnérables aux rayons UV. Pour les enfants un peu plus âgés, les mêmes précautions s'imposent, lunettes spéciales obligatoires et pas plus de 3 minutes d'observation continue pour laisser les yeux se reposer. Lunettes et crème solaire sous le coude également pour profiter du spectacle. Il fait encore très chaud cet après-midi. Nouvelle vague de chaleur marquée par des températures brûlantes. Plus de 40 degrés ont été enregistrés en Corse et dans le Vaucluse cet après-midi. D'ailleurs, 78 départements sont toujours

0: ce soir en demi-finale du 100 mètres papillon à 19h30. Les tricolores auront d'autres cartes à jouer dans le bassin de Saint-Denis, notamment sur le 50 mètres d'eau féminin avant le relais 4 x 100 mètres dames. Et on les envie presque, ces nageurs qui plongent dans les bassins tant la chaleur est écrasante à l'extérieur. C'est une soirée étouffante qui se profile encore avec rien, si ce n'est la lune pour nous faire un peu d'ombre. Cette nuit, le mercure ne va pas redescendre en dessous de 27 degrés à Toulouse ou encore à Nice. De quoi donner la tendance d'ailleurs pour demain. La matinée sera déjà très chaude et surtout l'après-midi où le thermomètre affichera près de 40 degrés à Bordeaux, à Nantes, à Lyon ou encore dans la capitale.
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0: Avec plus de 30 degrés sur tous les littoraux cet après-midi, crème solaire et lunettes noires sont obligatoires. 34 par exemple en ce moment dans les Calanques près de Marseille. Pas de quoi se rafraîchir dans la Méditerranée puisque le thermomètre affiche près de 30 degrés dans l'eau. C'est un petit peu plus frais pour les bords de l'Atlantique qui profiteront des meilleurs spots pour observer l'éclipse ce soir. À plus de 30 degrés aussi sur la Serviette d'Oulgat jusqu'au Touquet plus au nord. Excellente fin d'après-midi sur Europe 2.
2: Merci beaucoup Jérémy, restez avec nous pour la suite. Moi je vous ambiance avec du bon son sur Europe 2. Le son de la Coupe du Monde, Shakira qui arrive. Et là, c'est Freya Sky, Seven Treatment sur Europe 2.
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0: programme de Pop Radio. Passez un bon mercredi 12 août 2026. Et vous savez ce qui s'est passé hier matin? Quelque chose de très sympathique pour une certaine Marion. Marion, elle habite à Antibes. Elle a reconnu l'extrait qu'on passe depuis quelques temps sur Europe de Pop Radio pour gagner 10 000 euros. Elle a gagné 10 000 euros en une seconde sur Europe 2 grâce à cet extrait.
1: À qui tu penses?
2: Alors, moi, je pense à un chanteur, c'est Shawn Mendes.
1: Et le titre?
2: Treat You Better.
1: Marion, tu gagnes 10 000 euros!
2: Merci Europe 2, je vous aime trop, merci!
0: Eh ben voilà, ça a été aussi simple que ça pour Marion. 10 000 euros en une seconde. Grâce à Europe 2, elle va pouvoir bien profiter de ses vacances puisqu'elle compte partir à Los Angeles. 10 000 euros, il y a moyen. Elle va s'occuper de sa fille et puis de son chien aussi. Elle doit soigner son chien. Bravo à Marion qui est repartie avec 10 000 euros sur Europe 2. Restez bien à l'écoute d'Europe 2 Pop Radio. Vous aussi, ça peut vous arriver.
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0: Katy Perry, c'est la suite avec Hot and Cold. Et là, c'est Marine. Voici Escro sur Europe 2 Pop Radio. Passez une belle fin de journée avec nous.

0: Bienvenue sur Europe 2, il est 18h. La playlist Pop Europe 2 qui se poursuit pendant 30 minutes. Angèle, je l'ai américanisée quoi. Elle est belge en plus. Angèle qui débarque en même temps via New York. Et Taylor Swift aussi, bougez pas. Et c'est avec Jérémy Desiderati que ça se passe. Salut Jérémy.
1: Salut Sandra, bonsoir à tous. Chaud devant encore ce soir. L'ambiance caniculaire se prolonge avec des températures toujours aussi élevées. Le pic est attendu demain et le point complet arrive d'ici la fin de ce flash. Il ne nous reste plus qu'une heure avant que la lune ne prenne un sacré coup de soleil. Ce soir à partir de 19h10 et en fonction de votre région, le spectacle de l'éclipse solaire va débuter. Interdiction pour autant de lever les yeux au ciel sans les fameuses paires de lunettes homologuées. Si l'éclipse ne sera pas totale dans l'hexagone, contrairement à nos voisins espagnols, le phénomène promet quand même d'être impressionnant. Au-delà de la baisse de luminosité, on peut s'attendre aussi à une légère chute des températures. Restons tout là-haut avec un grand pas pour Sophie Adnaud. L'astronaute s'apprête à entrer dans l'histoire. Mardi prochain, elle deviendra la première française à effectuer une sortie dans l'espace. À 43 ans, elle passera près de 6 heures dans le vide spatial pour réparer une antenne haut débit de l'ISS utilisée notamment pour les communications avec la Terre. Retour sur Terre, justement, avec ces conditions toujours aussi brûlantes. Le mercure a encore dépassé les 35 degrés presque partout cet après-midi, à plus de 40 même en Corse et dans le Vaucluse. La chaleur écrasante et le manque d'eau perturbent le fonctionnement de certaines centrales nucléaires. Plus de 20% du parc est actuellement indisponible. Demain, pas de pluie au programme et 80 départements en vigilance orange canicule. Une terre craquelée, des cours d'eau assoiffés et des nappes phréatiques vidées. La sécheresse continue de faire pression sur nos ressources en eau, au point que les restrictions concernent désormais 94% de la population française. 40 000 personnes sont déjà concernées par des restrictions d'eau, des canicules qui vont coûter cette année entre 10 et 15

0: personnes sont déjà concernées par des restrictions d'eau. Des canicules qui vont coûter cette année entre 10 et 15 milliards d'euros selon le ministère de la Transition écologique. Et puis des Français partout sur la piste de Birmingham aujourd'hui pour ses 9e championnats d'Europe d'athlétisme et à 47 ans. Mélina Robert-Michon s'est qualifiée pour la finale du lancer du disque ce matin. Ce soir, 3 Français seront au départ des demi-finales du 110 mètres haies. Et puis une soirée qui va se terminer en feu d'artifice avec la finale du 400 mètres hommes où Mohamed Abdallah-Kunta tentera de décrocher le plus beau des métaux. Et puis le passage de la Lune va nous offrir un tout petit peu d'ombre. C'est insuffisant pour faire baisser les températures qui vont rester très élevées ce soir. Il ne sera pas facile de trouver le sommeil avec plus de 25 dans les grandes villes cette nuit qui vont devoir supporter une ambiance tropicale. Demain, ça va encore cogner, chauffer, brûler même par endroits avec près de 40 degrés attendus dans l'après-midi en région parisienne, dans les Pays de la Loire ou encore le long de la Garonne. Très bon début de soirée sur Europe 2.
1: Merci beaucoup et plein de courage avec cette chaleur partout en France. On vous accompagne avec le bon son d'Europe 2, Alex Warren qui arrive, Pink aussi pour les souvenirs. Et là, c'est Taylor Swift sur Europe 2.

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bel été, bonnes vacances à vous sur Europe de Pop Radio et faites gaffe à vos yeux là pour tout à l'heure avec l'éclipse. J'espère que vous avez des lunettes. En tout cas, si vous les avez, bravo, parce que c'était vraiment le Graal. Pour ce qui est des oreilles, on s'occupe de vous avec le bon son d'Europe de la Joseph Kamel qui arrive, Bob Sinclair aussi pour les souvenirs et Temper City sur Europe de Pop Radio.

Bienvenue sur Europe 2. Il est déjà 19h. Pour le son, on s'en occupe, hein. C'est notre taf. Et franchement, je pense que ça va vous faire du bien. Là, Angèle et Justice qui débarquent, Maroon 5 aussi. Et Teddy Swims avec sa voix incroyable.

0: l'heure des news avec Jérémy Desiderati. Salut Jérémy.
1: Salut Sandra, bonsoir à tous. La pluie et la fraîcheur se font plus que jamais désirer. Il va falloir encore tenir quelques jours face aux températures caniculaires. La couleur du ciel, c'est juste après les infos. Un ciel qui va s'obscurcir dans les prochaines minutes. Si vous en avez trouvé, les lunettes sont peut-être déjà sur votre nez. La lune s'apprête à masquer une immense partie du soleil au-dessus de la France, jusqu'à 99% à Biarritz. Un spectacle astronomique à côté duquel il ne faut pas passer. La prochaine éclipse est prévue pour 2081. Partout en France, des animations sont prévues pour observer le phénomène. Si les lunettes de protection sont indispensables, les photographes doivent eux aussi protéger leurs objectifs avec un filtre solaire adapté. Et même si le soleil sera masqué pendant quelques instants ce soir, ses effets continuent de faire de gros dégâts. La sécheresse qui s'éternise met sous pression l'approvisionnement en eau potable. Plus de 40 000 personnes sont touchées par des coupures d'eau. Près de 3 millions d'habitants sont placés en vigilance selon le ministère de la Transition écologique. Aucune précipitation significative n'est attendue avant samedi, alors que 80 départements seront encore en alerte orange canicule pour la journée de demain. Les vacanciers ont pris un sérieux coup de chaud sur le littoral du Pas-de-Calais. 1200 d'entre eux ont dû quitter leur camping cet après-midi, alors que plusieurs incendies se sont déclarés dans les dunes près de la commune de Danne. Les flammes ont déjà parcouru une vingtaine d'hectares. 80 pompiers sont mobilisés. Une enquête doit déterminer l'origine de ces incendies. Des vacances qui commencent ou se termineront peut-être mal. Les hôtesses et stewards d'EasyJet France sont appelées à la grève ce week-end. Les trois syndicats à l'origine du mouvement dénoncent depuis plusieurs mois une dégradation des conditions de travail et regrettent l'absence de propositions acceptables de la part de la direction. De son côté, la compagnie britannique appelle ses salariés à renoncer à ce mouvement. Et puis espérons que la bonne étoile plane au-dessus de nos bleus au championnat d'Europe d'athlétisme. La piste de Birmingham va notamment vibrer ce soir avec Louise Maraval qualifiée pour la finale du 400 mètres haies. À suivre également

0: Les demi-finales du 110 mètres haies où trois Français seront dans les starts. Mohamed Abdallah Kunta tentera lui aussi de monter sur la plus haute marche du podium sur le 400 mètres. Et puis nous allons encore cuire à petit feu demain. La météo ne sera pas tendre dès ce soir avec un mercure qui ne basculera pas en dessous des 25 degrés dans de nombreuses villes. Et puis dans la matinée, le thermomètre va déjà dépasser les 30 degrés. Tous aux abris et au frais l'après-midi avec près de 40 degrés dans les Pays de la Loire, la région Centre, la vallée du Rhône, l'Occitanie ou encore en Île-de-France. Passez un très bon début de soirée avec Sandra, tout de suite sur Europe 2.
1: Merci pour les infos, restez avec nous pour la suite du son sur Europe 2 Pop Radio. Maroon 5 qui débarque, Angèle et Justice aussi, What You Want. Et là, la voix incroyable de Teddy Swims. Vous êtes sur Europe 2.

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Je sais pas si vous êtes comme moi sur Europe de Pop Radio, mais les classiques, c'est vraiment mon truc, j'adore. Ça tombe bien ici, il y en a pas mal. Il y a une web radio d'ailleurs qui est uniquement composée de classiques pop Europe. N'hésitez pas à aller voir comment ça se passe. Et là, en parlant de classiques, voici Kyo, c'est le Graal sur Europe de Pop.

0: Le son de Louisa avec Soleil Bleu à l'instant sur Europe de Pop Radio. Soleil Lune, hein, très bientôt là. Peut-être même en ce moment, ça dépend où vous êtes dans le monde. Faites gaffe à cette éclipse. Elle me fait flipper, moi. Me fait peur, même avec les lunettes, j'hésite. Bon, allez, pour la suite, aucune hésitation pour le son. Imagine Dragons arrive et puis Freya Sky aussi. 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

Vous êtes sur Europe de Pop Radio. Dans quelques minutes, c'est Nico Boileau qui vous accompagnera à partir de 20h. Avant ça, que du très bon. Ah bah oui, Britney Spears qui va débarquer avec son Womanizer. Enfin, sa musique, quoi. Britney Spears qui arrive, et puis là, c'est Pierre Demar. Voici Je pense à vous sur Europe 2. Tous les mecs.

Bonsoir, c'est Europe 2. Nous sommes mercredi, il est 20h. Certains d'entre vous ont les petites lunettes sur le nez, sont en train de lever les yeux vers le ciel pour regarder l'éclipse. Tant que vous gardez une oreille sur la playlist Pop Europe 2, moi ça me va. Voici Alex Warren. 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

2 et quelle belle soirée avec ce phénomène exceptionnel, l'éclipse qu'on est en train de vivre en ce moment. On le vit ensemble avec la playlist Pop Europe de Florida dans un instant, Miley Cyrus. Puis ça, c'est mon petit sucre de l'été, j'adore. Voici Bruno Mars, nouveauté Pop Europe 2.

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1: 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Et ça, c'est une nouveauté qui nous vient de Norvège. On est complètement fan à Europe 2. Voici de Bauza.

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Bonne soirée avec la playlist Pop Europe 2 et je connais un couple en Dordogne qui a dû passer une très bonne soirée suite à cette nouvelle. Alors je vous explique, ils sont allés au restaurant, c'était il y a quelques semaines, ils sont arrivés un petit peu tôt, donc pendant les 20 minutes qui les séparaient de l'ouverture du resto, ils se sont dit tiens bon, on va faire un ticket de loto. Donc ils sont allés au bar juste à côté, ils ont fait le ticket de loto puis ils sont allés manger. Voilà. Ils sont rentrés chez eux, comme souvent ils ont oublié leur ticket de loto, ils n'ont pas vérifié. Et puis une dizaine de jours après, ils vérifient les chiffres. Et ils se rendent compte que bah, ils ont les bons. Donc ils appellent la Française des Jeux et la Française des Jeux leur a validé le fait qu'ils avaient gagné 10 millions d'euros. Mais ils ont bien fait d'aller au resto ces deux-là. Hein. Pourvu que ça m'arrive vendredi pour l'euro million, je croise les doigts. Voici Angèle, le nouveau Julien Doré et Vernis Rouge sur Europe 2.

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Elle a fait pas mal de festivals cet été, Louisa, et je pense que sur scène, ça doit être très très sympa. J'ai pas eu la chance de la voir encore, mais la prochaine fois, je ne raterai pas ça. Ne ratez pas le nouveau Oshi qui arrive dans la playlist Pop Europe 2 pendant 60 minutes non-stop. Il s'appelle Pleurer en dansant, comme d'habitude. C'est très bien écrit, ça rentre dans la tête. Oshi, et puis Manon Lisa juste avant, voici le petit pêcheur sur...

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0: tous.
1: Demain, qui vous attend sur Europe 2? Ah oui, comme chaque matin, Coé sera là, 7h, 11h pour vous accompagner au boulot, ou alors pour vous réveiller pendant vos vacances. Dans les vacances, des fois, on se lève un petit peu tôt, les enfants se sont réveillés, on se dit, bah tiens, qu'est-ce qu'on fait pour le petit-déj? Et bah, vous mettez Coé sur l'application, ça marche très bien pour démarrer sa journée avec le sourire. Coé, tous les matins, 7h, 11h sur Europe 2. Et toute la soirée, c'est la playlist Pop Europe 2 qui continue. On va retrouver Tove Lo avec Stromae sur ce morceau que j'adore, Des Fleurs, c'est après Joseph Kamel, et puis le nouveau Marguerite, qui s'appelle Belle Vie. On l'écoute ensemble sur Europe 2.

faisait longtemps que j'avais pas écouté ce morceau et franchement ça fait du bien. Bébé Brune, Lala Love You sur Europe 2, ça nous a fait du bien aussi d'avoir des nouvelles musicales de Vianney, parce que c'est vrai que Vianney pendant plusieurs mois il s'est concentré sur la construction de sa cabane. D'ailleurs c'est fou, le mec sait tout faire, il sait faire de la chanson, il sait faire des cabanes, c'est incroyable. Il va être de retour avec une nouvelle tournée qui s'est remplie à vitesse grand V. Vianney arrive avec Je m'en vais, juste après le dernier D'ici sur Europe 2.

Classique pop Europe 2. Souvenez-vous, il y a quelques mois, Europe 2, vous avez découvert Katsaya. Ce morceau qui cartonne Gabriella, et ben ils sont de retour, Katsaya, avec un nouveau tube qui s'appelle Animal cette fois-ci.

0: La playlist Pop Europe 2 pendant 60 minutes non-stop, c'est ce qu'on va redémarrer ensemble. Alors les amis, ne loupez pas le bonus Pop Europe 2 de Michael Jackson que je nous ai mis de côté. Ouais, je vous laisse la surprise, on découvre ça ensemble après nos deux tubes de l'été préférés sur Europe 2, Ugel et Tame Impala.
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2: Allez, blind test, trouvez le nom de ce tube de Michael Jackson. Si vous avez déjà trouvé, vous êtes très très fort en roi de la pop. Voici Man in the Mirror, Michael Jackson. C'est mon bonus pop Europe 2 pour vous.

avec un groupe qui parle à toute une génération, et même à plusieurs, mais moi j'écoutais ça quand j'allais au collège dans le bus sur mon MP3. Et à l'époque on n'avait pas les téléphones portables comme aujourd'hui. Linkin Park, Numb, c'est après Angèle et Justice sur Europe 2.

0: Linkin Park, un homme sur Europe 2. Hier matin, il s'est passé quelque chose d'exceptionnel. J'étais comme ça dans mon lit, j'écoutais la radio et là, j'entends ça.
1: Salut Marion.
2: Salut Quentin.
1: À qui tu penses?
2: Alors, moi, je pense à un chanteur, c'est Shawn Mendes.
1: Et le titre?
2: Treat You Better.
1: Marion, tu gagnes 10 000 euros.
2: Merci Europe 2, je vous aime trop, merci.
0: Pendant des semaines, vous avez essayé de trouver ce fameux extrait pour gagner 10 000 euros en une seconde. Et bien, c'est Marion d'Antibes qui a gagné cette somme exceptionnelle. Restez bien branchés sur deux. D'autres très beaux cadeaux arrivent dans les prochaines semaines. Et Rihanna nous rejoint dans cette belle soirée Pop Europe 2 après Jérémy Frérot et puis Charlotte Cardin. The Way We Touch, c'est la playlist Pop Europe 2 pendant 60 minutes non-stop.
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1: Bébé Rexha et David Guetta, Sad Girls.

Mercredi soir avec Europe 2, ça y est, bon, l'éclipse est finie depuis un petit moment maintenant, c'est la vraie nuit. Auréa va nous rejoindre après la connexion Martin Garrix et Ed Sheeran, voici Repeat It sur Europe 2.

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0: pensais qu'il y avait quoi de l'autre côté?
1: Que ça coûte, t'attendais à ce qu'il y ait autre chose.
0: Des gens
2: qui, plein de gens qui font des wads.
1: Voilà, je vois.
3: Des petits martiens, des petits extraterrestres.
1: Tous les extraterrestres qui s'étaient mis de l'autre côté pour avoir la paix, quoi.
2: Ouais, ouais.
1: Ah ouais, et bien rien. L'équipage d'Artemis 2 a donc fait le tour de la Lune à près de 400 000 km de la Terre. Je crois qu'on va se connecter à.
3: Avec la NASA.
1: Avec la NASA, hein, je crois.
3: Je crois qu'on est avec la NASA à Houston.
2: Oui. Allô, on est bien avec la NASA à Houston.
1: Est-ce que vous m'entendez, là?
2: Oui.
1: Ils m'entendent?
2: Oui.
1: Oui.
2: La NASA à Houston.
1: Allô,
0: c'est pas la NASA.
1: Qu'est-ce que vous dites?
2: La NASA à Houston, c'est
1: non, non, là, c'est la Zaza, là. C'est au bois de Boulogne, chérie.
2: Non.
1: Ouais, pourquoi tu m'appelles dans mon trafic?
2: Ouais, déjà, pourquoi on vous avoue au lieu de la NASA à Houston?
1: Oui. Dis donc, t'as cru que t'avais le budget pour parler à une fusée, toi? Pardon, Europe 2, pas de budget, donc c'est la Zaza que t'auras. Hein, voilà, péripatéticienne depuis 1945.
2: Ah oui,
1: il a mélangé le général Leclerc, la Zaza, d'accord,
2: d'accord.
1: On m'appelle la fusée du bois, mon chéri.
2: Pas du tout ce qu'on voulait.
1: Ah mais... ouais, t'inquiète, hein, j'en ai pratiqué de la fusée, hein, de toutes les tailles, de toutes les formes.
2: Oui, mais c'est pas ce qu'on veut, là.
1: Non,
2: pas du tout.
1: Et tu fais pas ton difficile, mon Corentin, d'accord. La Zaza, elle t'envoie au 7e ciel pour moins de 30 balles, d'accord.
2: D'accord.
1: Hein, tu rajoutes un petit billet de 10, t'as même la visite de la face cachée de ma lune.
2: Ah,
1: et crois-moi qu'une fois que t'auras fait le tour, tu verras que c'est pas la même que de l'autre côté. Oh dis donc, c'est Alain, c'est le patron d'Europe 2, salut Alain. Tu me s'appelles longtemps que t'es pas venu, tu vas être en retard au bureau, toi, ouais. Hey, tu pourras prendre une photo, moi, Alain, la prochaine fois que tu viens, qu'est-ce que vous dites?
2: Nous, on veut la NASA, on veut parler de l'espace.
1: Oui. Ouais, ben moi j'ai eu un Renault Espace de 92, je l'ai changé pour un Trafic il n'y a pas longtemps, il y a plus de place parce que rapport à la place, tu vois.
2: Oui, mais c'est pas le même espace qu'on veut.
1: Mon con, la Zaza elle est pas électrique, hein, elle tourne au diesel.
2: Ouais.
1: Pourtant j'en ai déroulé du câble, hein, pas d'électrique. C'est ce que je veux dire, t'as compris? Mon Pietro, t'es pas le dernier au niveau de la vanne. Hein.
3: Ouais, ça va, moi, c'est cool.
1: Dis donc, salut, ça c'est François Fillon, ça je le reconnais. Ça c'est le directeur des programmes. Salut, salut François.
3: Il est nardoise, d'ailleurs, je crois.
1: Ah, il a pas payé depuis 2-3 ans, mais attends, j'attends qu'il repasse. Il me paye en CD d'Europe 2, qui j'en ai à vous de sur musique de dépressif, moi.
2: Hein, on n'a pas besoin de savoir, Zaza, là.
1: Oui,
2: on est hors sujet. Là,
1: on est hors sujet, De toute façon, je vous laisse, parce que j'ai un client qui arrive.
2: Ah bon, c'est qui?
1: Thomas Paquet, là. Je vais lui chauffer dans le réacteur, tu vas voir. Il va me faire.

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2: Nous avons décidé de faire une spéciale Céline Dion, puisque nous avons décidé d'avoir quelqu'un qui a des places pour Céline Dion, qui va peut-être nous les

0: pour nous, pour les offrir à des auditeurs ou des auditrices. On va le dédommager, on va filer quelque chose. Mais si vous n'avez pas l'argent pour Céline Dion, rassurez-vous, il y a des alternatives. Évidemment, nous avons trouvé pour vous, pour 60 euros, vous pouvez aller au concert de Céline Rion, chanteur humoriste.
1: Je fais ça avant tout. Je voudrais parler à Boudin.
2: Ah, parce que c'est mon père, normalement.
0: Oui, bah oui, bien sûr.
2: C'est un mec qui entre dans un resto chinois et qui chante « Pour que tu n'aimes encore !» T'as compris?
0: Ouais, bien sûr.
2: N'aime même. Ouais, bien sûr.

0: Flou. Pour 20 euros, encore moins cher, je vous ai trouvé des places pour le concert de Céline Cellon. Oui, Céline Cellon, oui.
1: Ma sœur.
0: Et enfin, pour 5 euros, t'as que Céline, non.
2: Ah, c'est pas cher, mais...
3: En fait, non.
0: Alors, oui, mais c'est pas cher.
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2: Journée nationale des ambulanciers. L'occasion pour notre journaliste, Jeanquette. Jeanquette exclusive.
3: Bonjour
2: Jeanquette. Là, pour lui, c'est le moyen d'enquêter sur les ambulanciers de France. Bonjour, Jeanquette exclusive.
4: En France, 94% des ambulanciers savent rester calmes, même quand le patient explique sur le trajet qu'il a regardé trois vidéos YouTube et qu'il a une
2: matinée. Enfin, voilà. Oui, attendez.
5: Non, mais il faut expliquer.
2: Non, mais je vais vous expliquer.
5: Parce que
2: le bruit que vous avez entendu. C'est Pietr qui n'a toujours pas compris que c'est pas parce qu'il appuie 10 fois plus fort sur la touche Enter que ça va marcher.
5: C'est vrai que...
2: Donc ça fait juste...
6: C'est ma page qui disparaît à chaque fois, ça me rend ouf.
2: 50 fois que quand vous entendez un truc, il fait... C'est parce qu'il a décidé d'appuyer beaucoup plus fort.
5: En pensant que ça va marcher mieux.
4: Non mais on parle des ambulanciers en plus, venez le chercher s'il vous plaît. Il faut...
2: Non mais je vais reprendre.
5: Touche plus à ton ordi, arrête.
2: On se reconnecte.
5: Envoie ça après.
2: On y retourne. L'occasion pour notre journaliste, Jeanquette exclusive, d'enquêter sur les ambulanciers en France.
4: En France, 94% des ambulanciers savent rester calmes, même quand le patient explique sur le trajet qu'il a regardé 3 vidéos YouTube et qu'il pense savoir

0: Merde turbo.
1: Ah, bah oui.
0: La nouvelle Twingo est incroyable.
1: Ouais, c'est fou,
0: sacré bolide.
1: Ah, ouais.
0: Ah, je me vois bien dedans. Fenêtre ouverte, faux coude, etc. Oh, quel bonheur. Et en plus, c'est français, monsieur.
1: Oui,
0: et
1: alors,
0: oui, c'est français,
1: oui,
0: Twingo.
1: Oui, c'est bien, on s'en fout, c'est pas le sujet. On veut votre avis, monsieur le président, sur les écoles. Là, ils vont perdre 1 700 000 élèves d'ici 2035, alors.
0: Oh, bah, de toute façon, vu le niveau des élèves en ce moment, est-ce grave? Non.
1: Ouais.
0: C'est mieux de ne pas venir à l'école quand pour toi, Pythagore, c'est un attaquant du Real Madrid.
1: Oh, hein.
0: Les jeunes préfèrent aller à la chicha vapoter du Ragnarok. Ceci dit, c'est pas dégueu.

0: date raté.
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3: Tout le monde veut prendre sa place. Vous regardez des fois ce jeu? Moi, je n'ai jamais le temps de regarder.
4: Non.
3: Qui présente ça? C'est plus Nagui.
4: C'est Cyril Ferraud.
5: Oui, Cyril Ferraud.
6: De toute façon, j'ai l'impression que Cyril Ferraud, il fait un peu tout sur France 2. Non,
4: Oui,
3: Cyril Ferraud, je pense que tu pourrais lui donner n'importe quel jeu. Je ne sais pas s'il les comprend tous. Moi, un gars qui a présenté Slam et qui a compris Slam, moi, pour moi, je le mets en tête des animateurs télé.
4: Ouais.
3: Pour moi, c'est...
6: Même le mec qui a créé Slam, il n'a pas compris.
3: Mais c'est ça. Mais le gars, il a dit, écoutez, j'ai écrit un jeu. Pff, bon, bon. Les mecs ont dit, bon, on va vous l'acheter, on ne le comprend pas non plus. Cyril, tu comprends?
7: Non, mais je vais l'animer.
3: Bon, attends. Okay. Voilà, mais, et moi, il me fascine, Cyril Ferraud. Il fait tout, il s'est tout présenté. Alors, l'autre midi, pendant ma petite pause, on a regardé, et là, j'ai remarqué que les candidats, ils ont bien changé avec Cyril Ferraud. Écoutez la question.
8: À quel organe du corps humain compare-t-on la vaste forêt amazonienne?
3: À quel organe du corps humain
6: le poumon.
4: Ah
3: compare-t-on la vaste forêt
4: On dit que l'Amazonie, c'est le poumon,
6: de la Terre.
3: Bien sûr.
6: Ah oui, j'ai m'acheté sur le pubis.
3: Écoutez la réponse.
8: Vous avez répondu pubis, c'est poil pubien.
5: Je voulais mettre un testin, mais...
8: Vous êtes tous allés dans le magasin du raton laveur ou quoi aujourd'hui?
3: Eh oui, bien sûr. Bah oui, c'est un organe, le poil pubien, c'est connu. Bien sûr.
6: C'est le côté arbre, tu penses. Oui, c'est la main. Si, parce qu'on se dit, justement, c'est une expression. Hein? Quand quelqu'un qui s'épile pas, qui se rase pas, putain, mais c'est l'Amazonie dans ton.
3: Surtout vu l'âge des candidats qui sont dans l'émission, ça doit être le cas.
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0: Je fais pas, je fais à l'ancienne. Ouais, 800 000 euros. Oh, oh, oh, oh. 800 000 euros.
1: C'est trop cher.
0: Personne. Je vous chante une note qui est tellement longue que votre banquier a le temps de vous appeler. Et puis un 2 millions d'euros
2: là. Ah, ben là
0: si, ça monte jusque-là.
3: Ah bon?
0: Ça monte jusque 2 millions.
1: J'espère que le service il est à la hauteur. Là.
0: À 2 millions d'euros.
3: Mmh, d'accord. Quoi?
0: Je viens chanter chez vous.
3: Ah ouais. Ah ouais?
0: Je dors chez vous.
3: Ah ouais? Oh.
0: Je pète et je secoue la couette. À 2 millions, je pète et je secoue la couette.
1: Ah, ben, je les ai pas, mais j'arrêtais prêt à les mettre. Ah, si je les avais eu.
0: J'ai qu'un message. Si vous voulez que je sois tellement content,
2: oui.
0: Ruinez-vous, mes fans.
1: Oh.
0: Si vous le faites pas pour vous, faites-le pour moi.
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0: mais...
1: Si, ça soulage.
0: Ça, c'est ce que j'allais dire.
2: Fichtre.
1: Ouais.
2: Fichtre. 24% des femmes sont grossières à l'égard d'un ou d'une collègue qui aurait fait une erreur. Alors, je vous cache pas que ce matin, Stouff, c'était contre les informaticiens.
1: Ouais, ils ont pris cher.
2: Ah, oui, qui oui. en ont pris pour leur grade, bande de branleurs, qui commence qu'à 10h.
1: Alors, elle est arrivée ici, elle a pu allumer son ordinateur, ça marchait très bien.
0: Vous êtes comme moi, ça fonctionnait pas. À 6h du matin, j'étais partout.
2: Je vous cache pas que les informaticiens de la maison ont eu les oreilles qui ont vu.
0: Comme tu dis, ça serait arrivé chez Europe 1.
3: Ah oui, là.
2: Non, c'est vrai que le service informatique qui vient qu'à partir de 10h, je ne vous cache pas que c'est un peu dangereux.
1: Sur un média, ça craint. Ouais.
2: 24% des femmes sont grossières à l'égard. Ça, je l'ai dit. 42% se sentent soulagées lorsqu'ils prononcent une injure. C'est pas faux que ça fait
1: ça. Ce que je te dis, sinon, si tu as la force de ne pas le faire, tu tues les gens à l'arrivée.
2: Pas fou. Donc, et enfin, plus de 30% avouent mal parler pendant l'acte sexuel dans l'unique but d'exciter. Leur conjoint.
0: Ouais, ça marche. C'est beaucoup, 30%, ouais, c'est beaucoup
3: pas,
0: trop.
3: C'est pas une injure,
2: c'est...
3: C'est
2: ouf.
0: Ah mais 30%,
1: moi je le fais. Saloperie d'Ursa. Oh les impôts, on fait chier.
0: Allez, oui, mais...
2: Regarde ce matin.
0: Là, tu sens tes émotions.
2: Tiens,
0: là.
2: Prends ça, vie à tiers détenteur.
0: Oh, il y a les impôts qui viennent d'ouvrir.
2: C'est ouf, dans l'acte.
0: Non.
2: Pas grossière.
0: Ah, pas, bah non, pas du tout. Non, je me vois même pas... Ah non. Moi, grossière envers mon partenaire.
2: Oui, pas envers le mur, évidemment, pas envers le matelas.
0: Tu me vois être grossière.
2: Ah, saloperie de ressort. Mais non, évidemment. Quand on est grossier, c'est envers son matelas.
0: Et faire ça à un garçon. Non, je me vois pas faire ça. Non.
3: Putain de king size.
2: Oui, d'accord, je te pose pas la question. Corentin.
3: Bah oui, de si.
0: Ah.
2: Mais avec accord de l'autre.
3: Bien sûr. Voilà. Bah oui, non, pas gratos.
0: Ouais, mais moi, je suis lent. Bah non,
2: parce que
0: pas dire.
2: Moi, vous savez, ça, c'est le piège des nouveaux couples. Le couple qui ne se connaît pas bien.
3: Oui.
2: Et puis la première nuit.
1: Ah bah tu fais pas ça la première nuit.
2: Non mais si. Si la demoiselle te dit.
0: Ah non, tu fais pas ça la première nuit.
2: Dis-moi des trucs hard. Voilà. Et là, tu sais pas vraiment quoi dire. Ouais. Tu te lâches et tu dis le truc de trop. Et elle dit pourquoi. Ouais. Tu te rends compte de ce que tu viens de me dire. Est-ce que tu te rends compte de ce que tu viens de me dire. C'est dangereux.
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0: Bonjour Madame Stéphanie.
1: Bonjour, vous allez bien?
0: J'allais bien. Ouais. Écoutez, si vous me demandez moi si je vais bien, il fait beau ce moment.
2: Ouais. Bah oui.
0: Je veux dire, il fait tellement chaud que je me fais un petit jacuzzi dans le fond du Jacob.
1: Hein?
0: Car là, elle arrive, elle tire la chasse d'eau, ça fait les bulles.
2: Je
0: veux dire, c'est pratique. Je vous ai entendu parler des vacances all-inclusive, Madame Stouff.
1: Vous aimez bien justement le all-inclusive, vous, Monsieur Sarkozy?
0: J'étais encore en all-inclusive à la santé il n'y a pas longtemps. Logé, blanchi. Je veux dire, j'ai fait 20 jours pépou. Bon, on va être honnête, la nourriture, c'était pas top. Mais bon, le reste, c'est allé. J'avais la suite de l'hôtel. Franchement, j'ai mis un petit 5 étoiles sur TripAdvisor.
1: Mais Monsieur Sarkozy, vous parlez d'une prison, c'est pas terrible. Hein,
0: bon, c'est pas terrible, mais bon, je veux dire, on sait jamais.
2: Oui.
0: Vous avez vu ce qui se passe en ce moment, il y a le procès en appel.
1: Oui,
0: si à un moment, je dois y retourner.
1: Ouais.
2: Vaut mieux, oui.
3: Ouais, autant être gentil.
0: Autant être sympa. Je ne vais pas me les braquer.
2: C'est pas idiot.
0: Ben non, je vous embrasse. À bientôt.
1: Bon courage, Monsieur Sarkozy. À bientôt. On continue avec Jeff Tuche qui vient d'arriver.
4: Oh, ça va, mes petits chips?
1: Ça va,
4: les petites patates sèches qui croustillent. J'aime bien. Je vous entends parler de vacances ou inclusive. Moi, je connais bien ça.
1: Ah oui, bah oui. Depuis que vous avez gagné au loto, vous pouvez vous permettre.
4: Mais pas du tout, pas du tout. Bah, allez devant ta porte avant d'aller chez les autres.
5: Attends, c'est quoi?
4: Aller devant ta porte avant d'aller chez les autres.
5: J'ai
4: pas tout ma tête. On est trop tôt là, 7h54, c'est tôt. Moi, si tous les jours je suis chez France Travail, on a une cuisine, je fais rien, on me donne de l'argent, j'ai le cul vissé sur le canapé toute la journée. Je regarde les 12 coups de midi avec mon Jean-Luc. Il est passé au rouge, c'est dangereux. Et puis ma Cathy qui me fait des frites à manger tous les jours, avec la sauce samouraï à volonté qui pique, il faut pleurer les yeux.
1: Vu comme ça, c'est vrai qu'on est pas loin. Ouais.
4: En fait, je suis chez France Travail, mais version flunch. Et si t'es chez flunch, c'est que t'as flunché. T'as flunché, c'est que tu roules vite. Le radar, il a flunché. Si tu roules vite, tu perds des points. Si tu perds des points, si ton permis, ta carte de fidélité Leclerc. Si t'as la carte Leclerc, en ce moment, t'as un melon d'offert. Mais tu peux aussi avoir un bout de Cantal. Parce que moi, je rayon fromage. Et c'est qui le pays du fromage?
2: C'est la France.
5: Celui-là, tu peux avoir une carte Leclerc, t'as des melons, mais tu peux.
1: Merci Jeff d'avoir été avec nous.
4: Bisous,
1: à bientôt. Bisous, on va finir avec Jean-Marie Bigard.
6: Ça va, mes costauds, tu vois. Ça va très bien, tu vois, mieux. Tu parles de all inclusive, tu vois, moi. Je parle toujours en all inclusive.
2: Ah bon?
6: Tu pars et tu te fais épiler le sif.
1: Non, pas trop ça.
6: C'est marrant, tu vois, t'as compris. T'es là, t'as les quêtes fer en l'air, tu vois, dignité zéro, tu vois. Et là, schlac! T'as le sif, c'est lisse

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4: Eh bien, bonjour à tous et bienvenue dans les moins grosses têtes avec, autour de la table aujourd'hui, celle qui préfère aller voir Chantal Goya que Céline Dion. Stouff!
3: Bonjour!
4: À sa gauche, il reviendrait et revendrait les places pour Céline Dion pour acheter l'intégralité des outils Parkside. Pietre, bonjour! Il chante prière païenne.
5: Il nous serait.
4: Quentin! Et celui qui est le plus grand fan fragile, mais qui pour l'instant n'a toujours pas de place pour aller la voir, le fan de Céline, Vito!
6: Ouais, mais non, je sais pas.
4: On va commencer avec une question d'un auditeur qui mange, monsieur des sardines, à Lille. Avec plus de 2 500 000 exemplaires vendus, quel titre français détient le record de la chanson la plus vendue en France en 1983?
5: Oh, 83.
7: Bah, c'est pas Born to be Alive.
4: Non, c'est pas Born to be Alive.
8: Est-ce que c'est chanté en français?
4: Ah oui, oui, oui, vous l'avez tous chanté, vous l'avez même dansé.
8: Le Madison, non, pas le Madison en 83.
7: Le Jerk
3: 83.
4: Non. Ah,

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2: Alors, pour s'y connaître à la machine à café, qu'est-ce qu'une assiette fiscale?
3: C'est ce qui te reste à manger une fois que les impôts sont passés, c'est-à-dire rien. Une assiette vide.
2: C'est une fois qu'ils t'ont saisi les meubles, ils disent on vous laisse ça.
4: Ça, c'est un gastronomique, mais beaucoup moins.
2: Alors, une assiette fiscale.
4: Moi, je vais dire la même chose. Moi.
2: C'est le montant qui est retenu pour calculer l'impôt.
3: C'est la base.
2: Bah, oui. Qu'est-ce qu'un revenu foncier?
5: C'est un revenu pas très clair.
6: Voilà, c'est pas du black, mais
3: il commence à. Non, c'est les impôts, foncier. Foncier les impôts.
2: Elle est bonne cette vanne. C'est le revenu tiré de la location de biens immobiliers vides et non, c'est-à-dire non meublés. Qu'est-ce qu'un recouvrement?
4: Là, t'as plus d'argent pour payer ton chauffage, du coup, les impôts, ils viennent et ils te mettent une couette. Ça va bien se passer.
2: Ils te font un petit bisou sur le front, ils font bonne nuit. On vous a recouvré. C'est le recouvrement.
5: Alors, tu sais que ça ressemble à ça.
2: C'est la démarche qui réalise un créancier afin d'obtenir de son débiteur qu'il s'acquitte de la dette d'argent.
3: C'est ce qu'on vient de dire.
5: Ça,
4: ça va mettre une angoisse.
2: Ça va pas vous plaire, c'est du latin.

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2: Voici en attendant le classement cette semaine de ce que vous avez le plus mangé, le Uber Eats Machine. Salut tout le monde! Aujourd'hui, entrée fracassante à la 21e place du Uber Eats Machine cette semaine. Une spécialité du monde que tout le monde adore, entourée de feuilles de salade, c'est vraiment kiffant même des fois à l'apéro ou entre amis, ce sont les nems!

0: Allez, c'est la surprise du classement cette semaine sur une très belle reprise d'Hakuna Matata. 14e, les Lorrains vont être heureux dans l'est de la France à base de crème et de lardons à foison. Des fois, il y en a qui la font très gonflée, des fois, il y en a qui la font toute plate. C'est la quiche Lorraine.
1: La quiche à Matata.
2: Oui, j'adore.
1: Oui, c'est un plat magnifique.
2: Ah, ça, c'est sûr, hein.
1: La quiche à Matata.
2: Oui.
1: Elle est vraiment unique.
2: C'est la seule.
1: Cette quiche signifie que Tata t'apprécie.
2: Ah, elle m'adore.
1: Viens donc.